Et puis, si vous nous écoutez dans le Morbihan, c'est sur Plume FM le vendredi. On va écouter tout un tas de découvertes plus bonnes les unes que les autres. Et on va commencer avec un artiste qui nous vient de Dublin en Irlande et qui a quelque chose d'intemporel. On vogue entre Leonard Cohen ou Lou Reed. En un peu plus propre, vous allez voir, mais c'est le même genre d'ambiance et c'est produit par John Parrish. Il s'agit de Adrian Crowley. On écoute

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Vous êtes toujours sur Canal B, toujours à l'écoute de Sabotage Temporaire. À l'instant, c'était Adrian Crowley avec Swimming in the Quarry et Tangled, tout de suite. Et là, on était à Dublin et on va partir dans une autre ville, un peu dans le même genre, qui s'appelle Le Mans, avec des jeunes dans les 18-19 ans qui nous viennent de cette ville, bien que maintenant, il y en ait au moins un qui habite à Rennes et qui ont une maturité qui ne vient sans doute pas de nulle part, puisque au moins un des trois a été élevé par un des fondateurs du festival Teriyaki, au Mans. Ils aiment aimer, comme ils disent, et c'est ce qu'on ressent quand on les rencontre. Ça a été enregistré est-ce que c'est un EP ou un album, Love Loving en tout cas, qui s'appelle, ça a été enregistré et mixé, masterisé par Thomas Poli, donc un petit gars qui gagne à se faire connaître à Rennes. Et on va écouter deux titres de Carnage Picnic, à commencer par 6 AM de cet EP, album, du coup, Love Loving.

C'était donc Carnage Picnic avec 6AM et Self Crowd à l'instant, et tiré de leur EP Love Loving. Et on va partir dans un style totalement différent du côté de Melbourne avec Big Wet, qui avait sorti un EP en 2025 qui s'appelait Risk It. Alors ça tourne toujours autour du sexe, c'était elle qui avait fait le titre Number One Pussy in the Club, déjà passé dans Sabotage Temporaire. C'est assumé à fond, la prod est fofolle et c'est hyper fun et libérateur. On écoute deux titres, à commencer par Pony Ride Me, suivi de Crazy.

Voilà, c'est ouf, c'est Big Wet avec Crazy à l'instant, et juste avant c'était Pony Ride Me, et on va enchaîner avec un petit tube de Yacht Club qui nous vient d'Hattiesburg dans le Mississippi, et ce tube c'est Make It Easy, présent sur leur album Simpleton qui est sorti il n'y a pas si longtemps que ça.

Toujours sur Canal B à l'écoute de l'émission Sabotage Temporaire. Ça faisait longtemps que j'attendais ce deuxième album de E.R. Jerkin après son chef-d'œuvre I Stand Corrected, sorti en 2021. Là, on vient d'écouter Mighty Unconcealed de ce deuxième album qui s'appelle To Be Continued. Et on l'espère que ça va continued parce que là, force est de constater que c'est pas ouf cet album. Il y a une ou deux chansons bien, mais le reste, voilà, c'est pas trop à retenir. Mighty Unconcealed en est une, donc on espère que ça va continued, mais sous de meilleurs auspices. Et on va aller du côté, eh bien, de l'Écosse, going full Scottish, avec Donald W.G. Lindsay, qui est un chanteur et musicien de folk trad écossaise. Là, il fait un album avec Alasdair Roberts, son pote, lui aussi chanteur et musicien folk trad écossais, un peu plus connu sans doute aussi. Enfin bref, c'est trop bien l'Écosse, faut que j'y retourne. Mais en attendant, on va se mettre dans l'ambiance avec ce titre donc de leur album commun qui s'appelle Welcome Home My Dearie, qui est sorti en décembre 2025. Et on va écouter deux titres, à commencer par Jock Hawk's Adventures in Glasgow.

Oui, c'était Tack It Man, Tack It de Donald W.G. Lindsay et Alasdair Roberts. Ça nous vient tout droit from Scotland. Et on va malheureusement devoir terminer cette émission de sabotage temporaire qui était excellente. Elle était excellente. Je pense que c'est une des meilleures émissions de tous les temps. Et on va la terminer avec un des meilleurs groupes de Rennes qui a sorti un album il n'y a pas longtemps. J'en ai passé la semaine dernière, j'en passerai la semaine prochaine. C'est l'album Constance Macabre de Wimp et on se quitte avec le titre In Communication. Et je vous dis à la semaine prochaine. Bisous bisous.

0: Bonsoir à tous et à tous, bienvenue sur Canal B 94 MHz pour cette 786e de Metal Injection. Nous sommes les dimanches 22 mars, déjà il est 21h30, c'est de quelques secondes, et tu es en compagnie de Yannick.
1: Bonsoir à chacun et chacune.
0: Et moi-même Olivier pour une heure et demie de Metal en Fury. Mais ce soir, c'est un grand soir, car nous avons des invités, et pas des moindres, puisqu'il s'agit des organisateurs du Metal Nose 3ème édition, qui sont Romain et Kylian. Bonsoir.
2: Bonsoir.
3: Salut.
0: Voilà, donc ils sont venus nous parler de leur festival, mini-festival, qui aura lieu le 11 avril prochain à Asserac dans le 44, et ça commencera dès l'après-midi, mais bon, on aura tous les détails de l'affiche, de l'organisation, tout ça, après avoir écouté Venus 5 et Michael Monroe.

0: À l'instant, c'était Michael Monroe, ancien chanteur de Hanoi Rocks, comme vous le savez, qui nous revient avec un nouvel album qui est sorti le 20 février dernier. On vient de s'en écouter un extrait. L'album s'appelle Outer Stellar. On s'est écouté Rocking Horse et c'est une sortie Silver Lining Music. Et pour ouvrir les hostilités, Olivier.
1: Et oui, nous allons donc...
0: C'était Venus 5.
1: J'étais déjà parti à l'interview. Excusez-moi, j'ai confondu vitesse et précipitation. C'était Venus 5 avec le morceau March of the Venus 5. Et c'est extrait de l'album du même nom. C'est une sortie Frontiers du 20 mars dernier. Cette sortie, il y a 2 jours.
0: Et on retrouve évidemment nos invités, comme annoncé sur les internets. Il s'agit de Romain et de Kylian, organisateurs du Metal Nose numéro 3.
1: Et oui, donc commençons par ce qui intéresse nos auditeurs. Où, quand et pour quel tarif pourra-t-on assister au Metal Nose 3e édition ?
2: Yes, alors le Metal Nose 3e édition aura lieu à Acérac le samedi 11 avril. Acérac, c'est en Loire-Atlantique, non loin de Guérande, de là où nous venons. Le tarif, c'est 15€ en pré-vente. Ça s'arrêtera quelques jours avant le jour J. Et 20€ sur place.
1: C'est pas mal. Donc, quels sont les groupes à l'affiche ? Excusez-moi, je bug un peu, je suis enrhumé. Voilà. Quels sont les groupes à l'affiche ici ?
3: Alors, cette année, on a une programmation de 7 groupes des 5 départements bretons, ce qui est pas fait forcément exprès, mais ce qui est un très très beau hasard. On a Alcan qui va ouvrir dès 15h. Après j'ai plus le numéro d'heure en tête, mais en gros on aura Death Council, Incinerator, Tregorgons, Joel Batz, Infern et Antares.
1: Alors on connaît quelques groupes ou alors
0: parce qu'ils sont passés par là et puis on les a vus en concert certains.
1: Et moi j'ai une affection particulière pour Joel Batz, je n'ai jamais entendu mais par contre j'adore le nom.
2: Et ben, ça déboîte.
1: Et ça voilà, ça c'est la nostalgie du petit footballeur qui est là. Et donc voilà, donc plutôt belle affiche, des groupes qui viennent quasi tous du coin.
2: Mais comme le disait Kylian, on est assez fiers cette année, on a regroupé des groupes des 5 départements bretons. Évidemment qu'on inclut la Loire-Atlantique, notre cher département.
0: Bah oui, pourquoi c'est évidemment non,
2: c'est oui, une, bah, c'est chez nous évidence. C'est peut-être pas un débat, mais chez nous ça,
0: ça n'en est pas un, ici non plus. Voilà, pas du tout. On s'écoute un premier morceau, Olivier, pour vous donner envie d'y aller.
1: Et oui, il s'agit d'un morceau de Death Council qu'on a déjà eu dans les studios de Canal B il y a un an et demi pour la sortie de leur EP.
0: Exactement, c'était peut-être un peu moins d'un an. Enfin, retrouver. Vous trouvez ça sur canalb.fr, rubrique Metal Injection, vous allez dans les podcasts et vous retrouvez ça. On va s'écouter justement le title track de Wonderwall de leur EP. Voilà. Et on se retrouve après bien sûr pour la suite de l'interview et plein d'autres choses.

0: À l'instant, un peu de black metal dans Metal Injection avec le morceau Icing Rats d'un groupe qui s'appelle Alchemia. L'album s'appelle Axen, c'est une sortie Non Serviam Records, c'est assez frais puisque ça date du 13 mars dernier.
1: Et c'était précédé de Death Council que nous avions reçu dans le studio avec le morceau Wanderer, extrait de l'EP du même nom qui est autoproduit. Et c'était donc sorti le 28 février 2025, donc c'était il y a un an qu'on les avait reçus puisque c'était ouais. Pour la sortie de l'EP.
0: Et on retrouve Romain et Kylian pour le Metal Nose numéro 3 qui se tiendra à Assérac le 11 avril prochain. Et donc, le Metal Nose, Olivier, je te laisse poser les questions auxquelles ils vont répondre, j'en suis certain, avec rigueur et précision.
1: Alors, on a un festival très axé sur le metal extrême, trash, death, black. Alors, black peut-être un petit peu moins, Romain a l'air de
2: tout
1: moins
2: à fait. Black. Voilà, tout à fait.
1: Pourquoi ce choix? Et comment s'est construite l'affiche du festival?
2: Alors, je suis guitariste dans le groupe Incinerator, un groupe de trash à l'affiche d'ailleurs. Et donc, naturellement, je suis programmateur du festoche. Et je vais chercher des groupes soit avec lesquels j'ai déjà joué, soit que je connais de près ou de loin. Donc c'est comme ça que s'est construite l'affiche. Étant donné que je joue du thrash, effectivement, il y a souvent l'affiche des groupes de thrash. Après, y a aussi pas mal de death, en effet, parce que la scène locale bretonne est très riche en death metal. On essaie de faire jouer un ou deux groupes de hardcore chaque année aussi, parce que là, la scène de Saint-Nazaire est assez active, tout comme celle de Rennes d'ailleurs. Voilà. Après, c'est pas parce qu'on aime pas le black qu'on n'en a pas, c'est qu'on n'a pas forcément le réseau qui va bien pour l'instant.
0: Et le heavy metal?
2: Ah, alors, le heavy metal, on aimerait beaucoup, mais c'est très très rare. C'est très rare, donc un groupe de heavy metal de Bretagne, on en aimerait davantage.
1: Et on a quelqu'un de très humble à côté de nous, puisqu'il a eu la décence de ne pas mettre son groupe en tête d'affiche.
0: Exactement. C'est ce qui peut se passer des fois.
1: Voilà. Non, mais. Non.
0: On ne citera personne.
1: Non, mais c'est très bien.
2: J'imagine, voilà. Je vois, j'ai une idée.
1: Enfin, voilà. Donc,
0: deuxième question, Olivier, Metal Nose numéro 3. Numéro 3.
1: Le Metal Nose est une journée unique, mais il n'y a pas que les concerts. Pouvez-vous nous présenter les artisans commerçants qui seront également sur place, voire les activités annexes?
3: Ouais, effectivement, comme l'année dernière sur Metal Nose 2, on a une salle qui nous permet d'avoir un marché d'exposants en intérieur, donc sur une salle qui est couverte et qui est annexe à la salle de concert.
0: Ce qui n'est pas anodin. C'est bien précisé que c'est à l'intérieur.
3: Ouais, à une période où effectivement ça peut être un peu risqué d'avoir tout en open air. Là, c'est pas le cas. Exposants, festivaliers, musiciens, tout le monde sera au sec et puis à l'abri. Donc sur le marché d'exposants, on va retrouver un tatoueur de Garande qui nous suit depuis déjà le Metal Nose 2 et du coup la première édition avec le marché d'exposants. On va retrouver un peu de food avec quelqu'un qui va nous vendre des épices, un paludier de Garande évidemment, on pouvait pas faire sans.
0: Le beurre au sel de Garande avec les cristaux dedans, c'est une tuerie.
1: Ça. Ça tue, mais au sens propre, parce que ça te bouche les artères.
3: C'est vendu avec un peu d'anticoagulant. On va retrouver des fringues aussi avec Gotthard. On va retrouver Saubresse, qu'on n'a pas encore, qu'on va annoncer là sur les réseaux très très prochainement. On va retrouver des bijoux. Beaucoup d'exposants et de choses en rapport avec le métal qui vont nous permettre de passer une journée très très sympa.
2: On peut citer aussi les Poulettes Lasso.
3: Yes.
2: Une association qui œuvre à la solidarité féminine. Voilà, donc on pourra faire aussi lors du festoche des dons de
3: produits d'hygiène, de produits de toilette.
2: Ça peut être du chocolat aussi, tout ce qui ferait plaisir à une femme en difficulté, tout simplement.
0: Ils organisent à Rosé le 24 avril un concert.
2: Exactement, tout à fait, le Trash and Poulette au Col Crash de Rosé.
0: Exactement, on sait tout avec telle injection.
3: On a posté d'ailleurs sur les réseaux une liste des produits qui peuvent être offerts en don ou à l'assaut des poulettes.
0: Ok. L'adresse, les réseaux, on tape quoi?
3: Metal Nose sur Facebook et sur Instagram.
0: Metal Nose.
2: Tout
0: Nose.
2: Simplement.
3: Ouais.
1: C'est tout attaché.
2: Ou pas. Ouais, mais
3: Metal Nose, on le trouve, ça va.
2: On n'a pas de concurrence pour l'instant.
3: Pour l'instant, non.
0: Alors pour le groupe qu'on va passer maintenant, bah il s'agit d'Incinérator. On a la chance d'avoir un des membres du groupe dans Metal Injection, Romain. Alors peux-tu nous parler du groupe Incinérator? Voilà, vous en êtes où? Ça a commencé quand? Et ce qu'on va passer là, l'extrait de Rest in Peace et Peace, mais c'est voilà, c'est avec deux S, hein, d'accord. J'ai trouvé ça assez amusant. Voilà, peux-tu nous en parler?
2: Oui, bien sûr. Ouais. Alors, Incinérator, c'est un groupe qui date de 2017, qui a été créé par Anaïs, la batteuse, et Pierre, l'autre guitariste. C'est Pierre qui compose les morceaux. Ensuite, avec le Covid, malheureusement, le groupe s'est scindé. Et ensuite, j'ai rejoint le groupe en 2022. Il y a eu JP au chant aussi dans ces eaux-là, après Covid. Et nous a rejoint... Alors, on cherche un bassiste officiel, parce qu'aujourd'hui, on est assisté par Adrien, qui est le bassiste du groupe Lazadec, Trégor Gons... et d'un autre groupe dont j'ai oublié le nom, désolé, mais en gros il a déjà
4: pris le monsieur.
2: Il a quatre groupes avec nous et il est de Lannion ou Landerneau. Enfin, il est du nord, du nord de la Bretagne. Voilà, donc c'est pas toujours facile pour lui. Mais on est très content de l'avoir en attendant de trouver notre bassiste officiel.
0: Si quelqu'un est motivé en écoutant du Incinérator, il dit tiens, si on pouvait bassiste, voilà, il y a un contact.
2: Ouais, pareil, les réseaux sociaux, la page Incinérator, c'est très bien.
0: Voilà, nickel. Et donc le morceau qu'on va écouter, donc, est-ce que tu joues dessus ou c'était un peu avant
2: après? Ouais, alors le morceau Incinérator de l'EP Rest in Peace, effectivement. Alors Rest in Peace, pourquoi? Parce que c'est un clin d'œil à Rest in Peace de Megadeth.
0: Évident.
2: Où Pierre tire pas mal son inspiration. Donc c'est un EP qu'on a autoproduit en 2023, voilà, il fallait qu'on sorte du matériel, donc on a fait comme on a pu pour sortir cet EP. On est actuellement en train de galérer, entre parenthèses, à enregistrer notre album, notre futur album. Voilà, ça fait déjà quelques années maintenant qu'on joue des morceaux de l'album en concert, et on veut vraiment concrétiser ça en enregistrant du matériel qualitatif. Voilà, donc on prend le temps de sortir ce matériel.
0: Très bien, donc on aura des nouvelles d'Incinérator incessamment sous peu quand l'album sera prêt.
2: Exactement, peut-être. En attendant, on continue de tourner à droite à gauche en Bretagne.
0: Vous êtes au courant.
2: Et tout à fait, avec plaisir.
4: Peut-être pourrons-nous présenter l'album dans les studios de Canal B.
2: Avec grand plaisir.
0: Ah bah écoute. Bon, on va s'en écouter déjà un extrait donc, de Rest in Peace, ce fameux EP avec le morceau, le title track qui s'appelle, enfin c'est Incinérator, donc le titre s'appelle Incinérator, le groupe s'appelle Incinérator. Pourquoi Incinérator? Ah, c'est pas toi qui cours? Ah oui, c'est pas la bonne personne à qui il faut poser la question.
2: Si, j'ai demandé au chanteur et au compositeur, bien sûr. Incinérator, c'est une critique de la société où on pourrait se dire qu'on aimerait parfois mettre certaines choses ou certaines personnes dans l'incinérateur, voilà, tout simplement.
0: Voilà, se débarrasser de ce qui est un petit peu chiant.
2: Exactement, tout à fait.
0: Voilà. Bon, à ne pas reproduire clairement chez vous. Hein. Les enfants, éloignez-vous du four. Hein, d'accord. On s'écoute ça et puis juste après, on s'écoute un morceau de Necropolisébeth. Et on se retrouve après pour les news.

0: À l'instant, sur les ondes de Canal B, c'était Necro-Lisabeth avec le morceau Necro-Lisabeth. Lisabeth. Voilà. C'est peut-être, il y a un petit jeu de mots. L'album s'appelle Torunavem Zastraktian. Donc, c'est un groupe qui chante dans une langue que je ne connais pas. La maison de disque, c'est Armor Fati et c'est sorti le 20 février dernier.
1: Et c'était précédé de Incinerator qui nous interprétait le morceau Incinerator et cet extrait l'album Rest in Peace.
0: Et on retrouvera le groupe au Metal Nose évidemment le 11 avril prochain à Acérac près de Guérande. Voilà. Il est temps, amis auditeurs et auditrices, dans cette 786e édition de Metal Injection, de retrouver les news, quelques news du monde du métal, sous le regard avisé et acéré de nos deux invités, Kylian et Romain, qui peuvent intervenir par rapport aux news que l'on donne. Voilà. La parole est libre.
1: Vous levez le doigt et...
0: Sans lever le doigt.
1: Vous levez les doigts.
0: Ah oui.
2: Voilà. Doigt de métal dans les airs.
1: Voilà. Et donc, on... N'hésitez pas à donner votre avis sur tel ou tel groupe ou telle annonce. Le groupe de death metal américain Six Feet Under sortira son nouvel album intitulé Next to Die le 24 avril prochain via Metal Blade Records. Le titre Unmistakable Smell of Death est déjà en ligne. Un avis, non ?
2: Moi, j'ai écouté ce matin sur Spotify avec ma fille. Un an et demi, elle a bien aimé.
1: Voilà.
0: Parfait.
1: Ça l'apaise.
0: On passe dans un registre complètement différent avec Michael Sweet, chanteur de Striper. Le chanteur sortira un nouvel album solo qui s'appellera The Master Plan. Ce sera le 3 avril prochain via Frontiers Records. On devrait vous en passer dans Metal Injection, évidemment.
1: Le groupe de thrash brésilien Nervosa sortira son nouvel album intitulé Slave Machine le 3 avril prochain via Napalm Records. Le titre Ghost Not est déjà en ligne. Nervosa.
2: Vive le thrash.
1: Voilà. Je me doutais qu'il y aurait eu un commentaire. Voilà.
0: Des nouvelles de Méléchèche.
1: Et oui. Pardon. un jeu de mots qui a plus de 20 ans.
0: Voilà. Ça date de 2003, ça au moins. Oui. Groupe de black metal oriental. Le groupe sortira un EP qui s'appellera Sentinels of Shamash. Ce sera le 10 avril prochain via Raining Phoenix Music. Et deux des trois titres de l'EP sont déjà disponibles en ligne.
1: Méléchèche, à ma vie, non, oui. Très simple.
2: J'écouterai demain.
3: Ouais. Ouais, ou sur le retour ce soir.
1: Intéressant, un groupe qui fait du black metal, mais voilà, avec des sonorités orientales. Mais à l'époque, c'était chez Osmose, il me semble.
0: Ouais, le premier. Ouais,
1: et on avait fait des soirées pré-écoute, un truc comme ça. Enfin, voilà. Mais après, le groupe n'a jamais explosé ou quoi que ce soit. Je sais plus avec quel. Je sais pas s'ils sont déjà passés dans les parages. C'était pas. Je sais plus. Enfin, voilà, n'hésitez pas à aller découvrir. L'artiste de métal progressif, Devin Townsend, sortira son nouvel album intitulé The Moss le 29 mai prochain via Inside Out, bien sûr. Et comme il n'est pas feignant, le disque comporte 24 titres.
2: Quand même.
3: Le soir, ouais, exploit, chapeau.
1: Sachant qu'il fait des morceaux un petit peu longs des fois, alors peut-être que là, il est...
0: Ce sera apparemment un triple CD. Vraiment. Bref.
2: Faut une demi-journée pour l'écouter. Quoi.
0: Pylori, un groupe de grindcore crust black metal français. Non, ça vous... Pylori, bon, voilà. Alors, Pylori, publieront le 17 avril prochain chez Terrain Vague Records leur troisième album qui s'appellera Sans Adieu. Deux des 10 titres composant l'album sont déjà en ligne. Et on passe, Olivier, aux morts de la semaine.
1: Alors juste pour souligner, Pylori c'est un groupe de Vitré, ils n'ont pas fait beaucoup de dates et pour souvenir je les ai vus il y a peut-être une quinzaine d'années et entre les deux il n'y a pas eu grand chose je crois. Mais bon, en tout cas maintenant on commence à les voir un peu partout. Donc le mort de la semaine, le 14 mars dernier, Phil Campbell est décédé. Il aurait apparemment dû subir une opération chirurgicale et aurait succombé aux soins intensifs. Phil Campbell avait 64 ans. Il avait été guitariste de Motorhead de 83 jusqu'au décès de Lemmy en 2015. Et en 2016, il avait fondé Phil Campbell and the Bastard Son avec ses trois fils.
3: Ouais, effectivement, moi j'ai eu la chance de les voir, Phil Campbell, et avec Motorhead en 2014 et avec ses fils en 2022, je crois, de tête. Et c'était c'est une émotion un peu particulière de le voir disparaître.
0: Ouais. Ça fait toujours ça.
3: Ouais.
0: Dans la rubrique à découvrir, Sectarian Defacement, du brutal death metal grindcore ukrainien, le groupe publiera le 6 avril prochain chez Grave Island Records leur premier album qui s'appellera Hostile Consuming Rapture. Tout un programme.
1: Le groupe de français Warside annonce la sortie de son premier album Cognitive Extinction le 17 avril prochain via Gruesome Records.
0: Et peut-être un jour on annoncera le premier album d'Incinerator sur les ondes de Canal B.
2: Exactement, ça viendra.
0: Eh ben, on attend ça avec impatience. On retrouve un classique de la semaine et puis une reprise de la semaine avant de retrouver nos invités pour le Metal News numéro 3. Nous sommes le 22 mars 2026 et le 22 mars 1987, il y a donc 39 ans, Anthrax, bon hasard, sortait Among the Living. Et on va s'écouter Nice Fucking Life.
1: Et on va descendre un peu dans le cran avec une reprise de Taylor Swift, puisque c'est la reprise de la semaine par High Prevol.

0: Hey, what's up guys? We're Hyperville out of Southeast Michigan. Thanks for checking out.
1: Un instant Olivier, la reprise de la semaine.
2: Et oui, c'était une reprise de Hyperville avec une reprise de Taylor Swift par Hyperville. Et c'était Blank Space. Si vous avez reconnu le morceau et que vous l'aimez, vous pouvez le retrouver sur Punk Ghost Pop Volume 6. Et c'est donc une sortie Fearless qui date maintenant de 2015.
1: Et juste avant, c'était Anthrax avec le morceau, alors je vais pas le lire à l'envers, mais c'est NFL Nice Fucking Life, vous l'avez reconnu, extrait de Among the Living qui est sorti il y a Island Records Megaforce il y a exactement 39 ans, jour pour jour. Et nous retrouvons Kylian et Romain pour la troisième partie de notre interview pour le Metal Nose qui se tiendra le 11 avril prochain, à Assérac, à côté de Guérande, en Bretagne.
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0: reconnu en tant que métalleux, enfin surtout Kiki a des décors Hellfest partout sur sa voiture, donc c'était pas dur de de le trouver. Bref, on a sympathisé comme ça, et moi qui fais de la musique, j'ai proposé au bureau de l'association des parents d'élèves d'organiser une soirée concert, mais comme ça quoi. Et en 2023, le Festnoz habituellement organisé par l'école est tombé à l'eau, et on m'a vite appelé à la rescousse en me demandant si on pouvait monter une soirée concert en 2 mois, ce qu'on a fait avec des groupes de copains. Il y avait Incinerator,
1: Lord Gallery
0: et Endless Agony de Guérande. Et on a organisé ça, ça a pris, et c'est comme ça qu'est né le festival Metalnose, parce que du coup on s'est dit pourquoi s'arrêter à une soirée concert. Ça avait bien marché, mais peut-être pas suffisamment pour mobiliser des bénévoles, faire des crêpes et galettes, etc. Donc on est parti sur un autre format, le Metalnose 2, qu'on a fait l'année suivante, où il y avait 8 groupes.
2: Et où vous aviez eu plus de temps aussi, il y avait plus de latence entre le moment où c'était lancé, oui, et puis le moment où ça se passait, quoi.
0: Effectivement, on a eu le temps de monter un festival.
2: Ouais, de cadrer ça.
0: Tout à fait.
1: Effectivement, comme Romain le disait très bien, la première édition s'est montée. L'idée, elle a dû, en tout cas, arriver sur le papier fin 2023 pour un festival 2024. Ça s'est fait en deux mois et demi, où il a fallu créer une billetterie, il a fallu faire une affiche, il a fallu réunir des gens pour organiser ce petit festival, et puis effectivement pas avoir à perdre un événement qui est rémunérateur pour l'école.
0: Et donc on a rempli la salle qu'on avait louée à Guérande d'une capacité de 150 personnes, et c'est aussi pour ça que le Metalnose 2 s'est expatrié à Acerac. Hein, donc c'est une dizaine de minutes de Guérande, et en fait à Guérande on n'a pas forcément des capacités de salle suffisantes pour faire ce type d'événement indoor. Du coup on a été dans une commune à côté.
1: On a quand même pu afficher fièrement sur les réseaux la première sold out en breton, je sais plus comment on le dit, mais sur la première affiche, ça avait quand même un peu de gueule. Puis effectivement, c'est un petit peu encourageant pour repartir sur une deuxième édition, une troisième, et etc.
2: Enfin, pour l'instant, on en est à la troisième, et c'est plutôt bien parti pour que ça continue. En tout cas, voilà, la demande visiblement des médias est de plus en plus importante. Je dis ça, je ne dis rien. Ce festival a un but, donc récolter des fonds pour une école d'Iwan. Pouvez-vous nous en dire plus sur cet engagement et le besoin de cette école?
1: Effectivement, on ne peut pas parler du Metalno sans rappeler un peu le fonctionnement d'une école d'Iwan. Une école d'Iwan, c'est une école qui est privée, associative, qui est gratuite et qui est ouverte à tous, c'est ça. Et laïque. Alors, pour assurer la gratuité et puis la pérennité de l'école, par contre, ça demande une part de bénévolat. En fait, les parents d'élèves sont membres de l'association des parents d'élèves, et c'est elle qui est chargée de récolter des fonds pour le fonctionnement de l'école. On a quand même le salaire des professeurs qui est payé par le ministère de l'Éducation. C'est une école qui est sous contrat avec l'État. Donc, effectivement, les écoliers apprennent tout le programme scolaire d'un écolier français classique.
0: Mais et Brezonec.
1: Et Brezonec, il y a. On se la pèse, on parle pas breton.
0: Quelques mots.
1: Et reste à la charge des parents de payer le loyer des locaux, les charges de l'école, l'ASEM.
0: Le salaire de l'ASEM, oui.
1: Ouais, qui s'occupe des petits. Et puis d'apporter un petit peu de fonds pour les projets pédagogiques de l'école. Traditionnellement, on trouve sur les écoles d'Iwan plutôt des fest-noses ou des vide-greniers ou des choses un peu comme ça. Comme l'a rappelé Romain tout à l'heure, nous, c'est pas tellement notre sensibilité à la base. C'est un peu plus bruyant.
0: Disons qu'en fait, l'avantage de ces associations d'Iwan, c'est qu'on fait de l'intelligence collective. C'est-à-dire que chacun met à disposition sa compétence ou son appétence, et c'est pour ça que nous on a mis beaucoup de cœur à développer ce petit festival de métal.
2: Oui, et ça montre aussi l'ouverture d'esprit des écoles d'Iwan.
0: Tout à fait.
2: En fait, c'est dans l'ADN des écoles d'Iwan d'être ouvert que ce soit à tous et aussi à tout style en fin de compte.
1: Et à tout style d'initiative. Mmh. Effectivement, en tout cas, elles sont respectueuses des valeurs de tous. Et, en gros, que c'est respectueux et que c'est une capacité de rémunération aussi pour l'école, ça peut être un projet qui peut être intéressant puis mené par l'assaut des parents d'élèves. Ouais.
2: Voilà, et j'en profite de souligner, puisqu'on en a parlé off tout à l'heure, que justement, il n'y avait pas de lien avec le salaire.

0: Manifest, en fait, où moi, à la base, je pensais qu'éventuellement, c'était une idée qui s'était développée, voilà, qui était partie du Sound Manifest, et puis, et, alors que non, pas du tout, vous m'avez dit que, voilà, justement, c'était, vous avez lancé ça, justement, pour remplacer le Festnose, et que, bah, voilà, c'était une idée personnelle, donc, effectivement, encore plus, c'est encore mieux, en fin de compte, le fait que vous aussi, vous ayez monté votre propre festival indépendamment en fait du Sideman, mais que voilà, c'est pour la même cause, même si c'est pas la même école, voilà.
1: Ouais, effectivement, oui, avec un projet qui est un peu différent, une identité, un ADN qui est un petit peu différent, même si effectivement la finalité du festival est tout à fait celle-là, c'est-à-dire de apporter des ponts pour l'école de nos enfants.
2: On a eu la même idée, mais pas dans les mêmes années, donc effectivement, par contre, on s'est vite rendu compte que ça existait déjà pour l'école Guy Pedel et que ça s'appelle le Samain. Et c'est formidable en fait que, bah, que deux écoles ou que deux associations qui aident les écoles d'Iwan fassent ça, quoi. Donc effectivement, comme on le disait en off, on peut dupliquer pour d'autres écoles si d'autres associations souhaitent de l'info ou du partage. Ben nous, on est prêts à le faire, en tout cas.
3: Bah, ce serait bien. Et donc, l'école de Guérande, c'est combien d'enfants? C'est quel niveau?
2: Ouais.
1: Alors, l'école de Guérande, les niveaux, ça de la toute petite section, des très petits, jusqu'au CM2. Je crois qu'on doit être une quarantaine d'élèves.
2: Ils
1: actuellement.
2: Ils sont 34.
1: 34, ouais. Pardon.
2: Donc, il y a deux classes de 17, à peu près.
1: Ouais, c'est ça. On est sur du multiniveau, donc la classe de maternelle d'un côté, et puis la classe des primaires de l'autre.
3: Ok, d'accord. Donc, en venant au Metal Nose le 11 avril, bah, vous rendez service à des enfants.
1: Exactement.
2: Et tout à fait. Voilà. Et aux Bretons, par la même occasion.
3: Oui, aussi. Vos enfants. Voilà. Donc, on va écouter un morceau de Trégorgone. Alors, est-ce que vous pouvez nous présenter le groupe qui est à l'affiche aussi ce soir-là?
2: Oui, Trégorgone, c'est un groupe de death des Côtes d'Armor où joue Adrien, le bassiste qui joue dans Incinerator en ce moment.
1: Qui aura donc la lourde tâche de.
3: Ah oui, d'accord, lui,
2: il aura une bonne soirée. De faire deux concerts d'affilée,
3: Il joue de 15h à minuit, il est sur scène.
2: Il joue à 16h et quelques et à 17h et quelques, quoi, effectivement.
3: Enfin, bonne soirée. Bon, on s'écoute ça et puis on se retrouve après bah, pour la suite de l'émission, bien évidemment. C'est toujours, évidemment, Canal B Metal Injection. C'est parti.

0: Nécrofière à l'instant sur les ondes de Canal B dans Métal Injection avec le morceau Horns of Destruction, Lift My Blade. C'est un album qui s'appelle Transcend into Oblivion. C'est sorti Metal Blade du 27 février dernier. Juste avant, Olivier, un groupe programmé au Metal Nose.
1: C'était Trigorgon avec le morceau La Mort M'Amuse. Très bon jeu de mots aussi, Yannick, tu apprécies.
0: Exactement.
1: Et c'est ton extrait de l'EP du même nom autoproduit et sorti le 3 septembre 2021.
0: Il est temps, amis auditeurs et auditrices, de retrouver dans Metal Injection une page concert un peu écourtée, évidemment, mais on va quand même vous annoncer quelques dates à venir en Ille-et-Vilaine. Olivier.
1: À Langan, au nord de Rennes, il y aura au Barbe Rouge, samedi 28 mars, Cyanide, Tribute Band to Metallica, entrée gratuite, c'est à partir de 20h30.
0: Le samedi 11 avril, ah bah non, c'est pas là.
1: Jeudi 2 avril.
0: Le jeudi 2 avril, je perds mes fiches, Léon, bref. Minux, bref. À Rennes, au Brooklyn, il y aura Corium, Brasier et Apes, c'est à 12€ et l'ouverture des portes est à 20h.
1: Samedi 4 avril, à Rennes, à l'usine, il y aura À sa perte, To Chaos Down et Elysirius. Donc tout ça, c'est une affiche plutôt black metal, c'est à partir de 20h et l'entrée est gratuite.
0: Le jeudi 9 avril à Rennes, et on en reparlera au Jardin Moderne, il y aura Glam DC, non salut Caro. Il y aura Granit Mitoyen, dont ce sera la release partie du premier album, et Witch Corios, c'est à 20h, c'est 10€ en pré-vente, 12€ sur place.
1: Jeudi 10 avril à Vitré, au Yellow Monkey, il y aura Troopers of the Beast, un tribute band d'Iron Maiden, bien sûr. C'est un concert gratuit, et c'est à 22h. Il y aura soirée Burger Heavy Metal dès 19h.
0: Je crois que nous connaissons bien celui qui sera derrière les fûts ce soir-là, puisque c'est le batteur d'Originel.
1: Le batteur de tous les groupes du côté de Vitré.
0: Voilà. Le vendredi 10 et samedi et 11 avril, à Cesson-Sévigné, au Skumen Brew Pub, Proud and Roll présente le Licorn Fest avec YM, Verdun, Tanork, on ne présente plus, Subterranean, Nuage, Canine, Glassbone et Damnatio ad Bestias. Le tarif et les horaires sont à venir.
1: Et on clôture cette salle de concert dans l'Ille-et-Vilaine avec le jeudi 23 avril à Rennes à l'usine, Prod and Roll qui présente Nature Morte, Aetheria, Consciencia et Grava. C'est à partir de 19h et le début des concerts est à l'ouverture des portes à 19h, le début des concerts à 20h et le prix c'est 5€, 8€ ou 10€, donc 5€ ça doit être pour les tout petits peut-être, 8€ en pré-vente et 10€ sur place, je suppose.
0: Alors on va passer à un morceau de Inferno Group qui est au Metal Nose Festival le 11 avril prochain. Peux-tu nous en dire, enfin l'un de vous peut-il nous en dire plus sur le groupe?
2: Oui, carrément. Bah, Inferno, c'est un groupe de death de Bretagne et aussi de région parisienne. Et on les a vus au Samhain avec Kylian. Et donc, ça nous a fortement envie de les programmer au Metal Nose 3.
0: Et justement, le Metal Nose, on en parlait en antenne. Bah, justement, on va en parler là. Et il y a une affiche, puis aussi, il y a un logo, une hermine, etc. Alors, qui fait ça? D'où ça vient? Parce que le visuel, souvent, on oublie d'en parler. C'est comme les pochettes d'albums. On fait « Ah, c'est joli », mais bon, on oublie parfois de citer le nom des personnes qui sont derrière tout ça.
3: Oui, effectivement, on a notre blanche hermine à nous depuis cette année, qui représente un peu l'identité visuelle du festival pour cette année, mais aussi pour les années à venir, qui a été faite par Maddy Crocky, qui est une artiste qui était avec nous sur le marché d'exposants du Metal Nose 2, et qui nous a fait ce très joli travail. Donc notre blanche hermine qu'on va retrouver sur les scènes du festival, sur les t-shirts, mais aussi sur les futures affiches.
0: Et on salue Gilles Servat, évidemment. Vive la mouette et la jonque. Exactement. Alors on s'écoute un morceau de Inferno et puis on se retrouve juste après pour un rappel aussi des dates, des lieux, puis comment commander les places, où les avoir, à quel tarif, etc.

0: À l'instant, c'était Infern, groupe qu'on retrouvera au Metal Nose avec le titre Burning Fields, extrait de, je chausse mes lunettes, Tune of the Tide, une sortie, c'est une autoproduction du 4 octobre 2024. On retrouve nos deux invités pour un rappel notamment de ce qu'il y aura à disposition, parce que les horaires, ça commence quand, est-ce que c'est sur une journée, qu'est-ce qu'on trouve sur place, et puis aussi les tarifs et comment se procurer sa place.
1: Ouais, donc c'est le samedi 11 avril à Assérac. L'ouverture des portes, c'est 14h. Le premier concert avec Alcan, c'est 15h. Je vous conseille de ne pas les rater parce que ils ont une particularité, c'est d'avoir deux chanteurs, un chanteur qui hurle et une chanteuse qui a une voix d'opéra, en quelque sorte. Donc c'est une très belle façon d'ouvrir. Ça va se terminer à peu près vers minuit. Pour ceux qui veulent rester sur place, on a négocié 10% au camping d'à côté. Le code promo, c'est
2: Metal,
1: tout simplement. Vous pouvez commander vos préventes sur le site Hello Asso. Vous tapez Hello Asso Metal Nose 3, vous allez tomber dessus.
3: Il y a aussi tous les liens qui sont disposés sur les pages Instagram et Facebook du Metal Nose, mais aussi relayés sur celle de Skull D1 Gwenron. Plus facilement accessible via Metal Nose, il y a un lien sur le Facebook et sur l'Instagram direct, vous cliquez dessus.
1: Ouais, il y a l'événement Facebook, vous tapez Metal Nose sur internet, vous allez nous trouver, c'est certain.
3: C'est sûr.
4: Et concernant le boire et le manger, ce qui
1: très bonne question.
4: Pour bien dormir.
3: Ouais, c'est une autre particularité du festival, c'est-à-dire que tout est fait par l'assaut des parents d'élèves de Skull D1 Gwenron. La restauration, c'est un des gros savoir-faire de l'assaut des parents d'élèves qui se transmet de génération en génération, avec un gros savoir-faire sur les crêpes et galettes. Donc on refait ça, c'est tout interne fait par l'école et du coup au bénéfice de l'école. Idem pour le bar, on travaille avec une brasserie locale et artisanale de la Presqu'île, qui est la brasserie d'Amraz. Qui nous fait la blonde, l'IPA et l'IPA qu'on retrouvera en bouteille collector comme sur Metal Nose 1 et 2 qui reprendra une étiquette avec la fiche de l'édition.
0: À consommer avec modération, évidemment.
1: Évidemment.
0: Voilà, l'ARCOM nous écoute. Voilà. On va s'écouter un morceau d'Antares puisqu'il nous reste encore quelques minutes d'émission, le morceau Arise the War Cry. Alors voilà, pareil, Antares.
2: Arise the War Cry.
0: Antares, en parler.
1: Eh ben, c'est un groupe de Thrash de Morlaix qui a 30 ans.
0: Ouais, c'est ça.
1: Et
0: ce
1: figurez-vous que.
0: Ouais. On les a vus, mais il y a longtemps. Oh la vache.
1: Et mais je pense qu'ils sont toujours aussi bons, voire meilleurs, je ne sais pas.
4: Surtout, ils jouent sur pas mal de dates aussi ces derniers temps.
1: Et pour l'anecdote, le nouveau guitariste, c'est Pierre, le guitariste-compositeur d'Incinerator.
0: Bah, la boucle est bouclée. Ouais.
1: Effectivement.
0: Bon, on s'écoute Antares et on se retrouve après pour se dire au revoir, évidemment.

0: À l'instant, c'était donc Antares avec le morceau Arise the War Cry, extrait de After the War, et c'est une sortie MNO Music du 22 mars 2024.
1: Voilà, il nous reste à remercier évidemment Kylian et Romain pour leur venue pour le Metal News numéro 3 le 11 avril prochain à Serac à côté de Guérande. Merci à vous d'être venus.
2: Merci, merci à vous de nous avoir invités.
0: Et surtout d'être venus jusqu'au studio de Canal B.
1: Spécialement du 44, rien que pour nous.
0: On sent la motivation et ça sent l'organisation. voilà. L'organisation en béton.
1: Et quant à nous, il nous reste à vous souhaiter une bonne fin de soirée à l'écoute de Canal B, une bonne semaine à l'écoute de votre station préférée. Quant à nous, on se retrouve évidemment la semaine prochaine, même jour, même heure.
3: Même punition.
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0: Du vendredi 17h 18h et puis rediffusion du mardi au samedi matin de 9h à 10h. Une émission qui aujourd'hui nous permettra pour une troisième fois de retrouver Richard Delogu qui nous emmène vers l'Americana, et aujourd'hui dans le troisième épisode de cette série l'Americana vu d'ailleurs. On retrouvera aussi Soisig Le Bay avec sa série d'entretien Une autre voix. Elle s'est entretenue avec des femmes qui ont changé de vie professionnelle. Aujourd'hui elle parlera avec Lydia Lacour, libraire à La Rencontre du côté de la Plaine de Beaux. Et puis on retrouvera aussi Léa qui nous parle bande dessinée dans ces ondes graphiques qui prennent le large, avec aujourd'hui la présentation de Bugalette Braise par Pascal Bresson et Erwan Le Saec, paru chez Locus Solus en 2016, mais aussi en poche, et c'est l'objet de ces chroniques, de nous présenter des bandes dessinées qui peuvent se balader avec vous cet été. C'est paru en poche donc chez Locus Solus en juin 2026. Et puis on terminera l'émission avec une rencontre un peu particulière. Clément Sanson de Radio Boa a pu rencontrer au Festival des Vieilles Charrues Émile Rabaté, journaliste et documentariste lorientais, et aussi ami de Christophe Glaise, journaliste au magazine SoFoot, emprisonné en Algérie. Et c'est pour nous présenter un petit peu les faits et le contexte, ainsi que prendre des nouvelles de Christophe Glaise, qu'il a fait cet entretien. On l'écoutera en fin d'émission tout à l'heure, mais on commence directement avec Richard Delogu dans quelques secondes, qui nous propose l'Americana vu d'ailleurs. Bonne émission. Dans l'émission Double Vanille sur Canal B, le vendredi, je vous propose une petite balade en compagnie de Richard Delogu. Bonjour Richard.
1: Bonjour Yann.
0: Une balade qui aujourd'hui nous emmènera peut-être pas aux confins de Tucson, Arizona ou à Nashville, Tennessee. Non, on va revenir un petit peu en France peut-être, pas seulement, et aller ailleurs, parce que l'Americana, c'est possible de la voir et de la faire ailleurs qu'aux États-Unis. Une musique, on l'a dit à plusieurs reprises, qui n'est pas un genre, mais qui est un mélange de pas mal d'influences du rock au bluegrass, en passant par la soul, la folk, le blues, la country. Vous connaissez les grands noms, hein, vous avez déjà entendu dans votre vie Bruce Springsteen, peut-être moins Wilco ou Drive-By Truckers. C'est des groupes qu'on ne cite pas, qu'on n'écoute pas en tout cas dans cette émission avec Richard, parce que ce sont des grands noms, mais vous aurez une playlist intégrale de tout ce qui a amené Richard à nous proposer cette série-là. Et aujourd'hui donc, l'Americana vu d'ailleurs, mais d'où exactement ?
1: Bah de plein d'endroits dans le monde en fait, parce que l'Americana, comme c'est une sensibilité musicale plus qu'un réel mouvement, c'est vrai que pas mal d'artistes dans le monde entier s'en sont inspirés, enfin se sont inspirés aussi de Neil Young, je parle comme un politique, de Songzoya ou de multiples influences. Et c'est vrai que pour commencer par Rennes par exemple, il y a quelques groupes rennais hein, qui peuvent se revendiquer très clairement du mouvement Americana. Alors un peu dans le lofi avec Cake Room à l'époque, plus dans lequel on décelait des influences de Lou Barlow par exemple, et ce côté très lofi, très bricolé. Ensuite il y a eu quand même Santa Cruz, je dirais première version peut-être un peu moins pop et vachement plus blues, folk, et Welcome to the Red Barn, si je me souviens bien.
0: Bienvenue dans la Grange Rouge, ça c'est un très très bon album de Santa Cruz.
1: Ouais, tout à fait. En plus il y a Léo 88 si je me souviens bien, ensuite, qui a émergé aussi. Donc, il y a eu quand même à Rennes vraiment toute une scène qui s'est inspirée du folk et ses influences très américaines.
0: Tu ne citeras pas le groupe parce que tu en fais partie, mais quand même, le groupe Palm, basé entre Vannes et Rennes, a aussi écrit quelques pages plutôt réussies, inspirées de ce genre-là. Voilà, je me permets ce petit compliment.
1: Oui, bah c'est en effet une influence majeure et bon, c'est vrai qu'visiblement on n'est plus si nombreux.
0: Eh bien, en tout cas, il en existe des gens, des artistes peut-être un peu plus réputés hors de Rennes. Ça n'enlève pas du talent à ceux que tu citais, mais on va aller vers une artiste qui, elle, a carrément enregistré avec un des groupes majeurs de la période plutôt des années 2000 de l'Americana.
1: Oui, alors ce titre en particulier, il a vraiment une histoire assez incroyable, parce qu'il est hérité d'un album de Françoise Breu, puisqu'il s'agit de Françoise Breu, qui est une artiste, bon, pour ma part, que j'adore, mais depuis toujours, en fait. Et donc, elle a enregistré cet album, le 20 à 30 000 jours, composé en partie par Dominica, Sacha Tourop, etc., enfin, une multitude de compositeurs. Et ce titre, si tu disais, a été ensuite repris par Calexico, je dirais un des groupes

0: phares de la sensibilité américana, plutôt de la scène de Tucson, et on a vu émerger en fait des espèces d'échanges entre Tucson et la France, avec une multitude d'autres groupes, hein, qui sont allés enregistrer à Tucson, dans le studio Calixico, et des autres, hein, parce qu'il y a toute une scène à Tucson, on n'a pas eu le temps d'en parler, mais quand même assez extraordinaire. Et donc c'est vrai qu'en France, via le label Fargo aussi, il y a pas mal de tourneurs aussi qui sont emparés de cette scène-là. Et donc ce titre a été ensuite traduit en anglais et repris par Calexico, et hyper bien chanté par Françoise Breu. Et c'est d'autant plus incroyable qu'il a été en partie enregistré à Budapest, ce qui n'a absolument rien à voir avec la scène américaine.
1: On l'écoute donc, Françoise Breu, sans Calexico, si tu disais.

0: Vous connaissiez peut-être, j'imagine, cette chanson « Si tu disais » par Françoise Breu. Vous la retrouverez aussi dans une version accompagnée par le groupe Calexico. Et ça, on ne l'écoute pas aujourd'hui, puisqu'on se balade ailleurs, au Canada maintenant, il semblerait.
1: Oui, alors en France-Canada, ouais. Puisque Théo Laurence, puisqu'il s'agit de Théo Laurence, très jeune artiste, très jeune et assez écœurant d'ailleurs, de ce point de vue, a émergé, on va dire, en 2013, si je me souviens bien, ou 2016, via un premier album qui était très soul, en fait, par ce jeune homme qui est franco-canadien, donc qui maîtrise parfaitement la langue anglaise, qui compose très très bien, qui chante à merveille, hein, vraiment, il a une voix assez extraordinaire. Et c'est vrai qu'on s'est fait berner dans un premier temps avec cet album très soul. Pour ma part, j'étais un peu moins fan. Et puis, il a sorti ensuite un album qui s'appelle Sauce Piquante, qui est sorti en 2022 et qui est assez extraordinaire. Là, pour le coup, il plonge dans les influences entre Roy Orbison, Johnny Cash, etc. Il mélange tout ça avec énormément de bonheur. Ça joue à la perfection, c'est-à-dire qu'il a vraiment des musiciens français, je répète. Il a enregistré en partie au Tourag aussi une session live que je vous invite à regarder sur YouTube, qui est assez extraordinaire. Et donc, il a un succès qui est quand même, je dirais, pas du tout à la hauteur de son talent, en France en tout cas, ça c'est certain. Il se trouve qu'il a sorti depuis des EP, des albums, des 45 tours, et actuellement il est en train de faire une énorme tournée aux États-Unis avec Alison Krauss, et il tourne partout aux États-Unis et dans le nord de l'Europe, mais très rarement en France.
0: Alors quand je disais on part au Canada, c'est parce que peut-être qu'il a une carrière qui marche mieux de l'autre côté de l'Atlantique, au Canada, aux États-Unis, qu'en France.
1: Non, mais c'est certain. C'est-à-dire qu'il a déjà tourné avec pas mal d'artistes de country, et il tourne dans tout le sud des États-Unis, à Nashville notamment. Et c'est vrai qu'il a pas mal de succès dans le nord de l'Europe également. Et pour le coup, alors après, c'est quelqu'un d'extrêmement simple et humble. Et en live, c'est juste un réel bonheur, parce qu'on a vraiment la sensation de parfois, il serait capable de chanter du Roy Orbison, ce qui est quand même pas donné à tout le monde.
0: On écoute Théo Laurence dans ce troisième épisode d'Americana sur Canal B dans De Boules Vanille.

0: L'Americana vue d'ailleurs, voilà ce qui nous occupe dans ce troisième épisode avec Richard Delogu. On écoutait Theo Lawrence à l'instant. On se balade ailleurs qu'aux États-Unis et là on va aux antipodes maintenant avec un musicien qui a eu plusieurs groupes. Là c'est son groupe The Drones que tu nous fais entendre.
1: Oui, c'est Gareth Lydiard. Alors, c'est un de mes héros en fait, vraiment de la musique de ces 20 dernières années. J'adorais The Drones parce que le groupe a disparu en 2016, il était dissous en 2016, il a refondé depuis Tropical Fuckstorm, qu'on a pu voir à plusieurs reprises d'ailleurs à Rennes, enfin sur scène, qui reste un groupe assez extraordinaire. Beaucoup plus noisy en fait que étaient les Drones, non pas que, enfin les derniers albums étaient assez noisy, mais les premiers étaient beaucoup plus inspirés par Neil Young notamment, dans sa période Crazy Horse, avec quelque chose de très très très électrique, hein. C'est une espèce de dégénérescence en quelque sorte de ce qu'aurait pu être le Crazy Horse, il poussait du côté punk et des grands espaces arides et très austères de l'Australie, quoi. Et Gareth Lydiard, c'est un type que je trouve incroyable, et sur scène c'est absolument phénoménal, il est chamanique, hein. Il a quelque chose qui est plus proche de David Bowie ou ce genre de chanteur, quoi. Il est extrêmement charismatique et en plus un excellent guitariste, très très singulier en fait dans son jeu. Et ce titre là, Shark Fin Blues, c'est probablement, pour moi, c'est le plus réussi de toute la carrière de The Drones.
0: On écoute The Drones et je te dis à bientôt. Richard, on te retrouvera pour un quatrième et dernier épisode d'Americana dans The Boulevardie cet été. À bientôt.
1: À très vite.

0: Une autre voix, une série d'entretiens par Soisy Glebay. Elles y ont pensé longtemps, réfléchi beaucoup et ont franchi le pas. Changer de vie professionnelle, c'est imposer. C'est aussi prendre des risques, quitter un certain confort. Mais être maîtresse de ses choix leur est apparu le plus important. Quatre femmes, quatre histoires différentes à chaque fois. Aujourd'hui, Soisy Glebay rencontre Lydia Lacour qui a expérimenté beaucoup de métiers avant de choisir de fonder une librairie. La rencontre dans le nouveau quartier de la Plaine de Beaux, affirmant ainsi son lien indéfectible avec les livres.
1: Lydia Lacour, bonjour.
2: Bonjour Soisy.
1: Alors là, nous sommes dans votre belle librairie Plaine de Beaux, La Rencontre, mais ce n'est pas votre première expérience professionnelle. Vous avez opéré plusieurs virages, m'avez-vous dit, et j'aimerais que vous nous en parliez.
2: En fait, à la sortie des études de lettres, je voulais être bibliothécaire. J'aime lire depuis que je suis toute petite, et c'était pour moi un métier de rêve, donc j'ai passé les concours. Et j'ai été bibliothécaire en tout début de carrière. J'ai commencé dans une ville en région parisienne. Et c'était assez étonnant de confronter la représentation idéale que j'avais de ce métier où on aurait pu passer tout son temps à lire. Et en fait, je me suis retrouvée à 23 ans responsable d'une structure, d'une équipe, d'un budget, de collections à gérer. Et la confrontation au monde professionnel a été assez rude. Voilà, donc ça, c'est la première expérience. Assez rapidement, je me suis dit, ce domaine de la bibliothèque, il correspond pas à ce que j'en avais imaginé. J'avais l'impression d'être dans une atmosphère de musée, c'est-à-dire un endroit, c'était il y a plus de 30 ans maintenant, hein, mais un endroit dans lequel il était difficile d'apporter de la vie, il fallait du silence.
3: C'est sanctuaire.
2: Voilà, et ça ne correspondait pas à ce que je souhaitais, même s'il y avait des expériences incroyables. J'ai fait des bibliothèques de rue en sortant des livres à l'extérieur pour aller les lire au pied des cités, dans des jardins. De très très belles expériences, donc ça m'a amené à réfléchir sur ce que je souhaitais réaliser avec les livres. Et donc, dans les réflexions, ce qui est apparu, c'est que j'avais envie de travailler auprès de publics dits empêchés, c'est-à-dire les personnes qui n'ont pas la possibilité de sortir des murs, quels qu'ils soient, pour aller vers la lecture. Et j'ai commencé à faire des recherches pour travailler soit dans le domaine carcéral, donc pouvoir trouver un poste en prison, soit dans le domaine de sanitaire, de la santé, donc dans les hôpitaux. Toujours en tant que bibliothécaire, toujours avec le livre comme étant la boussole. Donc au moment où je réfléchis sur ce que je peux faire, quel secteur, je trouve un poste à l'hôpital. Et à l'hôpital, on me dit, ma bibliothécaire, c'est un poste qui existe, mais on va vous donner d'autres choses à faire. Donc j'ai travaillé pendant 15 ans pour les hôpitaux, avec le secteur culturel et la partie bibliothèque dans mes missions. Et au bout d'un moment, j'ai eu envie de changer à nouveau. J'ai postulé à l'école des hautes études en santé publique à Rennes comme responsable de formation parce que ça faisait de nombreuses années que j'avais envie d'expérimenter la formation professionnelle auprès des adultes. C'est-à-dire comment on apprend, qu'est-ce qu'on apprend et pour aller vers quel type de métier.

0: qui est intéressant, c'est que quand je fais le premier saut, c'est-à-dire que je passe de la bibliothèque à l'hôpital, dans ce premier saut-là, il y a eu de la formation. Parce que j'ai changé de fonction, même si j'ai gardé la partie livre. Et quand je fais ce deuxième saut qui m'amène de l'hôpital vers l'école de la santé, en fait, ce qui est recherché à ce moment-là, c'est mon expérience professionnelle pour pouvoir la transmettre. Mais à nouveau, je fais des formations. Parce que le rôle d'ingénieur pédagogique ou de responsable de formation, il s'apprend aussi par rapport aux attendus et aux objectifs. Ce sont des formations professionnelles avec des personnes qui sont déjà dans des établissements de santé et qui vont acquérir d'autres responsabilités. Donc pour aller vers des responsabilités de cadre, on forme ces professionnels-là à des expériences professionnelles et des apprentissages qui leur permettent ensuite de tenir des fonctions avec davantage de responsabilités.
1: Formation RH, un peu de droit du travail, un peu de droit tout court.
0: RH, effectivement, la partie finance aussi, la partie achat, tout ce qui relève du champ du management aussi. Et puis souvent, ce sont des formations qui s'accompagnent de stages sur le terrain, donc avec des immersions dans des établissements pour pouvoir se former auprès d'autres professionnels. Et ce compagnonnage-là, il est très important.

0: Il y a combien de temps maintenant? 3 ans? 4 ans? La rencontre, la librairie. On peut dire que vous revenez à vos premiers amours, mais d'une manière un peu différente. C'était quoi le déclic?
1: À nouveau une rencontre. Parce que ce que je n'ai pas dit, c'est qu'à chaque fois que j'ai changé de travail, c'est qu'il y a eu une rencontre. Et quand cette rencontre a eu lieu, ça s'est toujours déroulé de la même manière. Je me suis dit, tiens, pourquoi pas? C'est à la fois un pari et un risque, parce que changer d'orientation professionnelle, ça comporte toujours une partie d'imprévu. Pour répondre à votre question, je suis donc à l'école de la santé, et auprès de cette école est adossée une maison d'édition qui s'appelle Les Presses de l'EHESP. Les Presses me contactent en disant, mais par rapport aux professionnels que vous formez, ce serait bien de pouvoir rédiger un livre. Je commence la rédaction de ce livre, et lorsqu'on écrit, c'est un éditeur qui nous accompagne. Et cet éditeur, c'était Julie, cette éditrice, en l'occurrence, c'était Julie, qui travaillait auprès de l'HESP. Et au cours des échanges et de ce temps de travail, au fur et à mesure, nous commençons à parler du métier libraire et à nous dire, tiens, ce serait intéressant de faire un projet ensemble. Et ça faisait déjà quelques années que je me disais, tiens, la partie livre est un peu en retrait maintenant dans mon cheminement professionnel. Et là, elle revenait au premier plan. Dans ces discussions-là, nous avons bâti en fait un projet d'apprentissage, de formation au métier de libraire, puis d'ouverture de librairie.
0: Vous avez fait l'école de Laval ou bien...
1: Non, ça c'était une option, l'école de Laval. Mais en fait, on a suivi des formations avec des organismes professionnels qui font des formations plus courtes, puisqu'on avait déjà l'une et l'autre en bagage. Elle étant éditrice, moi ayant été bibliothécaire, on avait déjà un bagage de base. On s'est formé au métier de libraire, mais aussi à la posture d'entrepreneur. Et encore plus entrepreneur au féminin. Je dis encore plus parce que ça emportait des questions qui sont assez spécifiques apparemment aux femmes qui ouvrent leur entreprise et qui ont des questionnements sur leur légitimité. Sur leur capacité à faire, sur la manière dont elles vont valoriser leur activité. Donc ça a été un travail assez important. Je vais prendre un exemple, alors qui ne nous concerne pas complètement en librairie, parce que vous le savez, le prix du livre est unique et il est le même partout. Mais dans ce que j'abordais, il y a le fait qu'une femme qui ouvre une entreprise ou un commerce, par rapport à un homme, va minorer le prix de ce qu'elle vend. C'est-à-dire que quand elle en fait l'estimation, la valeur sera inférieure à l'estimation que pourrait en faire un homme. Ce que je dis relève des statistiques et pas d'un ressenti. Lorsqu'on est entrepreneur et qu'on démarre une formation, on nous fait travailler aussi sur notre capacité à occuper cet espace-là, cette fonction-là d'entrepreneuriat, chef d'entreprise. Oui. Et donc ça a été une découverte, puisque pour ma part, j'ai travaillé pendant de longues années dans des institutions publiques, et c'est une découverte que de savoir comment être chef d'entreprise. Et effectivement, dans ce quartier en particulier, qui lui est en plein développement.

0: Je dois dire que je suis très heureuse d'avoir traversé toutes ces étapes. J'ai l'impression d'avoir beaucoup de chance avec des rencontres qui me portent et continuent d'ailleurs à m'apporter souvent. Tous les liens qui se sont tricotés d'une partie professionnelle à une autre sont toujours présents. Et finalement, j'ai l'impression d'avancer, de cheminer, de construire en étant accompagnée. Et j'ai l'impression aussi que ce cheminement-là, il ne peut se faire que si on est bien accompagné. Et de ce point de vue-là, je crois que j'ai beaucoup de chance.
1: Donc là, vous êtes deux. Donc, hein, Julie et vous, c'est comme ça que vous dites que vous êtes bien accompagnée ou bien vous avez un entourage qui vous porte ?
0: Oui, alors il y a le duo, le binôme, mais effectivement l'entourage est extrêmement important. Aussi bien pour les personnes qui nous ont fait confiance et qui ont permis que le projet se monte, que pour les personnes qui viennent dans la librairie et qui reviennent. Et quand on se lance comme ça, on peut commettre des maladresses, faire des erreurs. Voilà, qu'on réajuste, hein, qu'on revoit. Mais c'est important d'avoir un regard extérieur et qui puisse justement nous le faire remarquer et nous permettre d'avancer. C'est là où je parle d'accompagnement, en l'occurrence.

0: L'expérience du bibliothécaire et de votre relation livre, ça change quoi d'être libraire ?
1: C'est une question intéressante. Elle est d'ailleurs intéressante à deux titres. Le premier point, c'est que de mon point de vue, les rôles de bibliothécaire et de libraire sont complémentaires. Et d'ailleurs, on le voit bien par rapport aux personnes qui viennent dans la librairie. Certaines personnes nous disent « moi, je vais beaucoup en bibliothèque, j'en prends beaucoup, mais quand il y a un livre qui me plaît énormément, qui me touche, j'ai besoin de l'avoir pour moi, et donc je viens vous voir ». Et de ce point de vue-là, ça circule. Et puis le deuxième point, c'est que lorsqu'on est libraire, on est... je trouve beaucoup imprégné du rythme de parution. C'est-à-dire la nouveauté est très très présente. Alors que quand on est bibliothécaire, on est plutôt dans un souci de conservation et de constitution de collection. Et c'est en ce sens qu'on n'est pas complètement au même endroit dans la chaîne du livre.
0: Et vos goûts littéraires, est-ce qu'ils jouent dans la sélection ou pas, dans la constitution de votre fonds ?
1: Il joue parce que on vient nous chercher. Une personne qui rentre dans les librairies vient nous chercher en disant quels sont vos coups de cœur. Et souvent, c'est ce qui est demandé. Et je crois, et c'est en ça où je trouve que les deux rôles de bibliothécaire et libraire se rejoignent à plein d'endroits. Mais je crois que c'est aussi le plaisir de lecture qui fait qu'on embarque une personne avec nous dans le conseil. Et le conseil, quel que soit l'endroit, il repose avant tout sur cette capacité à dire « mais ça, je l'ai tellement aimé, mais lisez-le et on partagera après ce plaisir de lecture ».
0: Et vous avez autant de temps qu'avant pour lire ? C'est mon interrogation toujours.
1: Alors déjà, je ne sais pas ce qu'est le temps d'avant, mais... c'est assez contradictoire et paradoxal, c'est-à-dire que je vois beaucoup, beaucoup plus de livres que je n'ai pu en voir jusqu'à présent, et j'ai sans doute moins de temps de lecture que si j'avais du temps disponible qui pouvait s'ouvrir. Mais quand même, mes lectures sont plus diversifiées.
0: Souvent, les bibliothécaires ont des rayons dont elles sont en charge. Et là, vous, eh ben non. Là, nous sommes dans la partie jeunesse. Il y a des essais plus loin, il y a des romans imaginaires, il y a de la littérature contemporaine. Oui. Et vous devez au moins suivre, savoir un peu de quoi il s'agit.
1: Tout à fait. Et c'est pour ça que c'est plus diversifié, parce que c'est une librairie généraliste, même si nous proposons en jeunesse, en bande dessinée, sur le secteur parentalité aussi, beaucoup de titres. Mais il est important de pouvoir répondre sur les nouveautés et de pouvoir répondre aussi sur des recherches qui seraient un peu plus spécifiques. Donc oui, il y a une ouverture à la diversité éditoriale qui est assez importante. Après, je dirais que nos lectures, en tout cas nos sensibilités avec Julie, ne sont pas au même endroit, ce qui permet qu'on soit complémentaires dans le conseil. Vous parliez de la partie imaginaire qui serait davantage celle de Julie, moi où j'adore les polars. On ne sait pas distribuer en fait les rayons, mais de manière assez naturelle, nos lectures se complètent. Et surtout, cette diversité, elle vient des échanges et des partages avec les lecteurs et les lectrices qui nous rendent visite. C'est ça qui ouvre toutes les portes.

0: Donc là, c'est votre troisième ou quatrième changement de métier et peut-être un autre jour, une autre rencontre et vous ne dites pas non ?
1: Ah, c'est une question intéressante. Il m'est arrivé de dire non, parce que la rencontre, elle est liée à la personne, à l'envie de construire et sans doute d'apprendre, mais d'apprendre avec une équipe, un collectif ou une personne. Mais c'est vrai que la suite reste toujours ouverte de mon côté.
0: Et ben voilà une bonne nouvelle. Rendez-vous à la rencontre, pleine de beau. Merci Lydia.
1: Merci beaucoup Soizic, merci à vous.

0: Dans ce troisième épisode de la série, une autre voix par Swazi Globaï qui rencontrait aujourd'hui Lydia Lacour. Vous avez entendu sa sélection musicale des extraits de l'acte 2 de Carmen de Georges Bizet, interprété par Marianne Crébassard dans le rôle de Carmen, Céline Laborie dans celui de Frasquita et Victoire Bunel dans celui de Mercedes, accompagnées toutes les trois par l'Orchestre National du Capitole de Toulouse dirigé par Ben Glasberg. Lydia Lacour a aussi choisi le titre Out of Sight par Hoover Phonique que vous entendiez à l'instant. Dans une prochaine émission de Boule Vanille, un vendredi, vous retrouverez une autre de ces quatre femmes qui nous proposent quatre histoires de changement de vie. Dans De Boule Vanille, cet été, vous l'avez peut-être déjà entendu, Léa nous rend visite. Bonjour Léa.
1: Salut.
0: Pour des ondes graphiques qui prennent le large, le format est un peu différent de ce que tu proposes dans l'année, dans l'émission Le Grand Tout, mais tu nous parles toujours bande dessinée, mais cette fois, des albums qui se font plus petits, que vous pouvez emmener partout, si vous prenez le train, l'avion ou le bateau, eh bien ils se glisseront dans vos sacs à dos. C'est des versions poche d'albums que tu as beaucoup aimé. Et aujourd'hui, dans Ondes Graphiques qui prennent le large numéro 3, tu nous parleras de Bugalette Braise par Pascal Bresson et Erwan Le Saec. C'est paru chez Locus Solus, maison d'édition bretonne. C'était paru à l'origine en octobre 2016, mais tout récemment, une version poche vient de sortir.
2: Simone Veil, Badinter, Les Époux Karsfeld et j'en passe. Pascal Bresson est connu pour être un scénariste prolifique de biographies. Il est aussi attaché à la terre bretonne, à laquelle il rend hommage dans la série Entre terre et mer avec Erwan Le Saec au dessin. Ici, tous les deux s'emparent d'une tragédie qui a marqué la région, le naufrage du Bugalette Braise, un chalutier de Loctudy. Dans une enquête journalistique mêlant fiction et faits réels, ils exposent le silence et les mensonges que doivent supporter les familles des victimes. Car le 15 janvier 2004, aux alentours de midi et demi, le navire sombre en 37 secondes, causant le décès des 5 marins à bord. Les circonstances ne sont pas claires et Arthur Bosneck, journaliste inventé, entend faire la lumière sur les événements à l'origine du drame. À ses côtés, on découvre le nombre effarant d'absurdités qu'on sert aux familles et à la presse. On dit que ce serait dû à une erreur du capitaine pourtant chevronné. On tente d'incriminer un cargo qui est accusé d'avoir heurté le Bugalette Braise alors qu'il n'était même pas dans les parages. Et il y a ce radeau de survie coulé intentionnellement par les autorités. Et puis surtout, le silence autour de la très probable présence de sous-marins aux alentours.
0: Et pas des sous-marins en russe, hein.
2: Des sous-marins français. Le personnage de Bosneck en fait une affaire personnelle, en opposition au drame qu'il habite. Il s'accroche et s'acharne, remue ciel et terre pour faire éclater la vérité. Mais il se heurte avec fracas au pouvoir public. Les deux auteurs livrent leur version de l'un des secrets les mieux gardés de ces dernières années, puisque la justice française a prononcé un non-lieu en 2016 et que la justice britannique, donc les eaux dans lesquelles a coulé le navire, a elle conclu à un accident de pêche en 2021. Si vous êtes à jour sur les nombreuses émissions de Fabrice Douvourel et ses affaires sensibles, pardon, je fais une infidélité à Canal B, Bugalette Braise vous satisfera par son côté cold case local. Attention, sentiment de révolte sous-jacent bien présent.
0: Et pour contrebalancer ce récit noir, forcément, tu nous proposes une sélection un peu plus légère.
2: Tout à fait. Je propose le premier titre de l'album Modal Soul de Nujabes, je ne sais pas comment on dit, qui s'appelle Feather. Parce que ça a justement des good vibes estivales.
0: On en profite et jetez-vous donc sur les sélections de Léa dans ces ondes graphiques qui prennent le large. On te retrouvera un autre vendredi dans De Boule Vanille. Merci, à bientôt.
2: Merci, à la semaine prochaine.

0: Pour terminer, de Boulvani aujourd'hui, une interview d'Émile Rabaté, journaliste et documentariste lorientais, qui parlera avec Clément Sanson de Radio Boa, de Christophe Glaise, journaliste au magazine SoFoot, actuellement emprisonné en Algérie. Clément Sanson l'a rencontré tout récemment au festival des Vieilles Charrues, histoire de rappeler les faits, de revenir sur le contexte et puis de prendre des nouvelles de Christophe Glaise. En fin de discussion entre Clément et Émile tout à l'heure, je vous donnerai des moyens eh bien, de signer une pétition ou bien d'envoyer carrément un courrier à Christophe Glaise.
1: Bonjour Émile.
2: Bonjour Clément, merci de m'interviewer.
1: Émile, est-ce que tu peux peut-être nous rappeler le contexte, comment Christophe Glaise a été emprisonné, pourquoi, voilà, rappeler un petit peu les faits.
2: Donc en fait, en mai 2024, Christophe s'est rendu en Algérie pour une série de reportages pour le magazine SoFoot, pour lequel il travaille. Et parmi les reportages qu'il effectuait là-bas, il y avait un papier qu'il souhaitait écrire sur la JSK, la Jeunesse Sportive de Kabylie, qui est un grand club de foot algérien, qui a une grande histoire dans le championnat algérien. Et donc, évidemment, en tant que journaliste de SoFoot, c'est le genre d'histoire qu'il a envie de raconter, parce que c'est un club mythique, en fait, en Algérie. Donc, il s'est rendu en Algérie pour réaliser des entretiens et retracer un peu l'historique de ce club. Il ambitionnait d'écrire un long papier sur ce club pour SoFoot. Et pendant qu'il était en train de faire son travail, il y a des policiers algériens qui l'ont interpellé, qui lui demandaient ce qu'il faisait là. Très vite, la situation a dégénéré. Ils lui ont demandé à ce qu'il lui confie son ordinateur, son appareil photo. Et en fait, il a été placé en garde à vue. Ensuite, partant de là, pour les proches qui le connaissions, c'était vraiment un peu irréel de suivre cette situation parce qu'il y a eu ce premier événement-là. Ensuite, derrière, il nous a dit « Ben voilà, j'étais en garde à vue, maintenant je suis en liberté conditionnelle, je ne peux pas quitter le territoire algérien. » Pendant un an, il a attendu un procès parce que du coup, il devait passer en procès. En juin 2025, quand est intervenu son procès, il a été accusé d'apologie du terrorisme et il a pris 7 ans de prison. Alors pourquoi apologie du terrorisme? Dit comme ça, on ne comprend pas. En fait, faut savoir qu'en Algérie, la Kabylie, c'est un peu comme la Corse ou les Bretons. C'est une région de la Kabylie qui a des volontés un petit peu autonomistes ou indépendantistes dans certains courants de la population. Et c'est quelque chose qui, pour le pouvoir central d'Alger, est très sensible en fait. Christophe, quand il s'est rendu dans ce club de foot pour parler avec des dirigeants et des cadres du club, il a aussi rencontré des personnes qui, par ailleurs, dans leurs autres occupations, pouvaient ou étaient accusées, en tout cas par le régime d'Alger, de faire partie de mouvements autonomistes kabyles. La logique de la justice algérienne, c'est de dire vous êtes un journaliste sportif qui s'est entretenu avec des cadres de ce club de foot qui ont par ailleurs des activités dans des mouvements autonomes que nous considérons comme terroristes, donc vous faites l'apologie du terrorisme. Et donc, sur la base d'avoir fait son métier, d'avoir simplement discuté avec des gens, Christophe s'est retrouvé emprisonné pour 7 ans pour apologie du terrorisme. Et ça, c'est quelque chose que nous, son comité de soutien, ses amis, ses proches, sa famille, on dénonce absolument, parce que Christophe est un journaliste qui n'a rien à faire en prison, il n'a rien fait de répréhensible, concrètement, il était juste en train d'exercer son métier, et on demande aujourd'hui, tout simplement, sa libération.
1: Est-ce que tu peux nous dire comment il va? Est-ce que vous avez des nouvelles? Comment ça va?
2: Donc en fait, Christophe peut avoir tous les 15 jours une visite de sa famille. Évidemment, comme sa famille réside en France et qu'il est en Algérie, ils ne peuvent pas y aller tous les 15 jours. Vous imaginez que c'est beaucoup de temps et un budget. Donc ils essayent de s'y rendre quand même tous les mois. Tous les mois, ils vont visiter Christophe, qu'ils peuvent voir pendant 30 minutes derrière une vitre de plexiglas avec un hygiaphone. Ils ne peuvent pas se toucher, il n'y a pas de contact. Et nous, il ne peut pas nous écrire, il ne peut pas nous appeler. Nous, on peut lui écrire. Je sais qu'il reçoit certaines de nos lettres, parce qu'on l'a su par ses parents et son frère qui nous donnent des nouvelles. Christophe, pendant un an, il a été hyper vaillant. Il a vraiment gardé un moral d'acier. Il nous a beaucoup impressionnés par son courage et sa ténacité. Mais là, aujourd'hui, là aussi où nous on interpelle de plus en plus, c'est qu'on sait qu'en fait cette situation commence à lui peser énormément et que là, il a le moral dans les chaussettes quoi, concrètement. Et il est à la merci d'une condamnation qui a été prononcée sur aucune preuve. Il sait pas du tout quand est-ce qu'il va pouvoir sortir. Il a fait appel de sa première condamnation, ça a été confirmé en appel. Il s'était pourvu en cassation. Il a décidé de se désister de son pourvoi en cassation. Et aujourd'hui, son sort est entièrement entre les mains du président algérien, Abdelmadjid Tebboune, qui est la seule personne aujourd'hui qui peut libérer Christophe de prison sur une grâce présidentielle.
1: Qu'est-ce que fait l'État français à ce niveau-là? Est-ce que vous avez du soutien? On pense évidemment à Monsieur le Président. Est-ce que vous l'avez sollicité? Qu'est-ce qu'il peut faire, lui, peut-être?
2: Ah oui, évidemment, ils ont été sollicités. Et c'est vrai que de ce côté-là, heureusement, le comité de soutien peut compter sur l'appui des ministres, du président, de députés, de maires qui ont aussi, pas plus loin que Saint-Brieuc, le maire de Saint-Brieuc a pris fait et cause pour Christophe et a affiché son portrait sur la façade de la mairie. Il y a d'autres mairies en France qui l'ont fait. Donc il y a du soutien politique. Le ministre de la Justice Gérald Darmanin, le ministre de l'Intérieur Laurent Nunez sont aussi des personnes qui sont impliquées aujourd'hui sur ce sujet. Et heureusement, le dossier est sur le haut de la pile. Donc ça, c'est bien, mais il faut savoir qu'en fait, c'est aussi quelque chose qui est un résultat de la mobilisation que le comité de soutien a entraînée, parce que c'est aussi cette mobilisation, c'est aussi le soutien populaire, les échos médiatiques qui font qu'aujourd'hui, le gouvernement s'est emparé au niveau auquel il s'en est emparé de cette affaire. Donc c'est pour ça que nous, on ne relâche pas la pression et qu'on est aujourd'hui, par exemple, aux Vieilles Charrues pour continuer la médiatisation de son histoire.
1: Pour celles et ceux qui nous écoutent, comment on peut soutenir et comment on peut rejoindre aussi peut-être le comité de soutien de Christophe?
2: Alors il faut savoir que sur le site de RSF, Reporters sans frontières, il y a une pétition que vous pouvez signer. C'est très important parce que chaque signature compte dans une pétition et ça vient officialiser le soutien populaire à Christophe. Vous pouvez suivre le compte Instagram Friglaise, poster, en parler autour de vous. Vous pouvez écrire à Christophe. Donc si vous voulez, je pourrais envoyer l'adresse à laquelle on peut lui écrire aujourd'hui. Il reçoit des cartes de partout en France et ça lui fait un bien fou. Ça le soutient énormément. Et voilà, déjà toutes ces actions, ce serait super, ouais.
1: Merci beaucoup Émile d'avoir été avec nous, de nous avoir parlé de Christophe. Et on va suivre en tout cas la suite des événements. On espère qu'il va être libéré très rapidement.
2: J'espère aussi. Merci beaucoup Clément.
0: Clément Sanson de Radio Boa s'entretenait avec Émile Rabaté à propos de Christophe Glaise, journaliste au magazine SoFoot, qui est en ce moment emprisonné en Algérie. Sur canalb.fr, vous retrouverez un lien vers une pétition demandant la libération de Christophe Glaise et puis aussi l'adresse où vous pouvez écrire au journaliste emprisonné. Pour terminer cette émission de Boulevanie, voici Idir, le grand chanteur kabyle, avec son fameux titre de 1975, Avava Inouva. À bientôt, une nouvelle fois un vendredi dans l'émission estivale de Canal B de Boulevanie. Bon été sur Canal B ou ailleurs. Ciao!

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1: 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Bonjour, c'est Morgane. On poursuit avec les rediffusions des ateliers radiophoniques. Cette année, au collège Les Chalets, Ronan Chaplin, professeur de français, a entrepris de travailler autour du droit à l'avortement avec sa classe de 3e. Le résultat est bluffant.
2: Ah, l'adolescence, un âge difficile.
3: Assez fréquent chez les préadolescents. Elle en a tous les symptômes. Hyperactivité, saute d'humeur.
4: Écoute, je suis occupée à profiter de mon adolescence, alors fiche-moi la paix et fais la même chose.
5: Oui, mais parfois on change à l'adolescence.
6: Les ados, ça se lève pas tôt normalement.
7: Bientôt du monde merde.

0: pour un drame.
1: Et vous, vous êtes pour ou contre l'avortement ?
2: Vous vous êtes déjà demandé si votre mère, votre grand-mère, votre sœur, votre fille avaient déjà avorté ?
1: Et comment tu réagirais si ta fille se faisait avorter ?
3: Accepterez-vous que votre fille, votre sœur, votre nièce avorte ?
1: Et vous, vous êtes-vous déjà fait avorter ?
4: Je vais prendre les feuilles.
5: Tout a commencé un vendredi 28 novembre, dès 8h du matin.
6: Je suis calme, la classe aussi pour l'instant. J'ai froid, le chauffage ne marche pas et la porte est ouverte. Je suis au collège.
1: Aujourd'hui, j'ai 2 heures de français et moi, j'aime pas ça. Parce que quand j'ai 2 heures, moi, j'ai envie de dormir.
7: Nous étions tous fatigués et pour certains à moitié endormis. Lorsque notre professeur de français, M. Chaplin, nous a distribué un mystérieux carnet rose avec écrit dessus en gros « Projet X ».
8: Ensuite, il nous a demandé d'écrire ce qui s'est passé à l'instant dans la salle. Il a appelé cela « journal de bord ». C'est pour noter sur le moment ce qu'on ressent, ce qu'on comprend ou ne comprend pas.
9: On me demande d'écrire sans que mon stylo ne quitte la feuille. Je dois tout le temps écrire. Je me demande ce qu'ils peuvent bien avoir à dire pour être si concentrés.
10: Au début, on n'y comprenait rien. On a cru qu'il s'était levé du mauvais pied. Ensuite, il nous a montré un montage d'extrait de 3 films, toujours sans rien nous dire. Là, on s'est dit qu'il n'avait peut-être pas envie de nous faire court.
11: Vous êtes enceinte, mademoiselle. Je suis désolé.
12: C'est pas possible.
11: Je sais ce que ça représente pour vous. Vous ne pouvez pas me demander ça. Ni à moi, ni à qui que ce soit. La loi ne fait pas de cadeaux. Toute personne qui vous aiderait risque de finir en prison, et vous avec. Et encore, si vous n'arrivez pas le pire, tous les mois on ajoute un nom à la liste de celles qui ont tenté leur chance, et elles meurent dans d'atroces souffrances. Vous ne voulez pas être de celles-là, croyez-moi.
12: C'est pas juste. Peut-être que ça ne tiendra pas, ça va pas forcément au bout.
11: Peut-être, oui.
6: Le prof a mis en pause le film. J'ai pas trop compris, mais je sais que c'est par rapport aux femmes.
13: Pour l'instant, pour moi, ça doit être un truc sur les femmes. L'avortement, le fait d'être ancien. La demoiselle me fait de la peine parce qu'il n'y a personne pour l'aider.
8: La femme a acheté quelque chose. Le prix est en francs, donc c'est dans la France d'avant l'Union Européenne.
3: Désolé, j'étais en train de dormir.
1: Je ressens de la tristesse pour ces femmes, car si elles ont avorté, elles allaient en prison et elles pouvaient mourir. Personne ne les aidait. Je suis complètement ouverte à ce sujet-là, mais il y a aussi des choses que je ne comprends pas. Il y a certaines personnes qui auraient pu un peu plus assumer leurs conséquences et garder l'enfant. Mais après, c'est leur choix. Je le respecte parce qu'on n'a jamais été dans cette situation. On ne peut pas vraiment se permettre de critiquer le choix des victimes.
14: En réalité, c'est comme cela qu'est né ce projet sur l'interruption volontaire de grossesse. Les 3 films racontaient tous l'histoire de femmes qui avaient dû, d'une manière ou d'une autre, faire face à cette question de l'avortement.
12: Pourquoi vous faites tout ça ?
15: Pourquoi ? Écoutez, vous savez, j'ai vu passer beaucoup de femmes prêtes à tout pour ne plus être enceintes. Et puis un jour, une femme vient dans mon cabinet. Docteur, j'ai 38 ans, j'ai 5 enfants, je suis enceinte. Et elle pose une sonde là, sur la table. Docteur, mettez-moi la sonde et je vous donne 100 000 francs. Alors je lui ai expliqué que je pouvais pas, qu'il fallait le garder. Je lui ai dit, vous connaissez la loi, vous savez ce que je risque. Elle était désespérée, 15 jours après elle s'est suicidée.
16: Le projet de loi relatif à l'interruption de la grossesse adopté ce matin, 284 voix pour, 189 contre, c'est à près de 4 heures ce matin que le vote est intervenu. C'est une victoire pour le ministre de la Santé, Madame Veil, qui a déclaré ce matin « J'espère que tout le monde s'apercevra que c'est la meilleure solution. »
5: Nous avons également étudié des extraits de romans. Avec tout cela, nous nous sommes posé plein de questions. Un peu plus d'une centaine. Un peu plus tard, notre professeur de français nous a présenté Morgane Soularue.
6: Bah la dame, c'est une journaliste, on va parler sur un micro.
17: Ils nous ont expliqué qu'on allait réaliser une émission de radio, qu'on allait rencontrer 3 militantes et qu'on allait les interviewer.
6: Je ne suis pas à l'aise pour parler devant des personnes, surtout pour une émission de radio.
2: Il a donc fallu trier et retrier les questions, sélectionner et resélectionner les plus pertinentes.
7: Le vendredi 13 mars, on a enfin rencontré Alicia et Bérangère qui sont bénévoles au planning familial de Rennes et Guylaine Ménage qui a beaucoup milité pour la cause de l'IVG. On a pu leur poser toutes les questions que nous avions préparées.
18: Nous avons également participé

0: puis à une science spéciale IVARS.
1: Éducation à la vie affective, relationnelle et sexuelle.
0: Avec notre professeure de SVT, Madame Delors, notre infirmière, Madame Lalo, ainsi que notre professeure d'histoire géographie, Miss Rénal.
1: Avec celui-ci, nous avons aussi effectué des recherches sur l'histoire de l'IVG et sa situation dans le monde actuel.
2: Enfin, nous avons pu visiter l'exposition « Elle, leurs droits, notre histoire » aux archives départementales.
3: Et aujourd'hui, nous voilà en train d'enregistrer une émission pour Canal B, en compagnie de Morgane qui nous a accompagnés tout au long. On s'est demandé pourquoi avoir choisi un tel sujet.
4: Eh bien, c'est une question de liberté et de droit. Et puis, rien n'est jamais acquis.
5: Vous allez donc pouvoir entendre l'interview de Bérangère, Alicia et Guylaine.
0: Ainsi que des lectures de textes que nous avons réalisés en français ou en histoire, géographie, éducation morale et civique.
2: Des recherches, des poèmes, des scénettes que nous avons imaginées.
6: Vous entendrez également des lectures que nous avons préparées. La première, c'est Gisèle Halimi qui répond à une femme anti-avortement en 1974.
7: Et pour la seconde, il s'agit d'un extrait de discours que Simone Veil a prononcé devant l'Assemblée nationale pour présenter son projet de loi en faveur de la dépénalisation de l'avortement.
8: Bonjour, nous sommes la classe de 3e C du collège Les Chalets de Rennes. Aujourd'hui, nous allons parler du sujet de l'interruption volontaire de grossesse, sujet sur lequel on a travaillé avec Morgane et nos professeurs pendant plusieurs mois. On est accompagné de 3 militantes de générations différentes et nous allons les questionner sur leur point de vue par rapport à l'IVG.
9: Pouvez-vous vous présenter en quelques mots ?
10: Donc moi c'est Bérangère et je suis au planning familial depuis 5 ans maintenant, donc je suis bénévole.
11: Et bonjour, je suis Alicia et je suis bénévole au planning familial depuis 10 ans, d'abord à Marseille et puis maintenant à Rennes.
12: Pourquoi vous êtes-vous engagée pour les droits des femmes ?
10: Moi je dirais que j'en ai eu un peu marre de voir sur mon fil d'actualité qu'il y avait des personnes qui étaient violées tous les jours, qui avaient des féminicides, que les femmes travaillaient toujours plus pour avoir plus de charge mentale, gagner moins, etc., etc. Et du coup j'ai eu envie de participer à la lutte contre ce que je trouve injuste. Voilà.
11: Et moi, j'avais d'abord un engagement en tant qu'animatrice dans les colos et centres de loisirs. Et en fait, c'est cet engagement-là avec des associations d'éducation populaire où je me suis dit, il manque quand même le côté engagement aussi pour le droit des minorités. Et pas forcément que des femmes, mais aussi pour l'engagement, par exemple, de personnes racisées ou autres. Et voilà, c'était ce qui me tenait aussi à cœur de développer en fait cet aspect-là que j'avais pas dans mes engagements du coup en tant qu'animatrice, quoi.
9: Pourquoi vous militez alors que l'IVG est légal maintenant ?
11: Alors c'est une grande question. Je pense que c'est pas parce que l'IVG est inscrit dans la Constitution qu'il faut pas se battre en fait pour ça, parce que on a dans l'histoire des tas d'exemples en fait de droits qui ont été alloués et puis en fait on a dû quand même se battre pour le faire. Et puis c'est pas parce que c'est institutionnel que ça y est c'est fini quoi. C'est pas parce qu'on inscrit dans la loi que voilà, maintenant, l'IVG est un droit fondamental, que dans les pratiques, l'IVG est autant considéré comme étant fondamental, quoi.
10: Nous, en tant que bénévoles, on est souvent sur des stands, des choses comme ça, et donc on nous disait souvent, oui, bon, maintenant, le droit à l'avortement, c'est bon. Donc nous, on savait que non. Mais du coup, il y avait un peu la question de qu'est-ce qu'on peut vraiment dire et quels chiffres on peut apporter. Du coup, on a fait une étude sur l'accès à l'IVG dans le 35. Et du coup, on savait qu'il y avait déjà des disparités territoriales, c'est-à-dire qu'en fonction des territoires où on habite, on va pouvoir plus facilement accéder à l'IVG ou pas. Et il y a plein d'autres choses qui font que en fait, c'est pas si facile que ça et qu'une personne peut se retrouver, par exemple, hors des délais ou des choses comme ça, en fonction de la prise en charge qu'elle peut avoir et aussi des professionnels qu'elle va avoir en face d'elle si les structures respectent les délais, par exemple, ce qui n'est pas toujours le cas pour différentes raisons. Mais voilà, donc tout ça, c'est autant de raisons qui font que, en fait... Oui, sur le papier, on est bon, mais en fait, dans la réalité, pas du tout.
1: L'inscription de l'interruption volontaire de grossesse dans la Constitution, à l'article 34, le 8 mars 2024, peut être vue comme un progrès car elle constitutionnalise la loi Veil et donc consolide le droit des femmes à disposer de leur corps. Modifier la Constitution est en effet beaucoup plus difficile que de défaire une simple loi. Malgré cette avancée politique et culturelle, tous les problèmes sont loin d'être résolus.
0: Plusieurs problèmes d'accès à l'IVG demeurent encore. Le manque de personnes qui consentent à pratiquer cet acte, pour des raisons éthiques ou autres, mais aussi la fermeture de centres et avoir recours, le manque d'informations et d'éducation. Enfin, aussi, le gouvernement a proposé dans les établissements scolaires des séances d'éducation à la vie effective, relationnelle et sociale pour surmonter certaines des difficultés constatées.
7: Comment peut-on savoir où se faire avorter ?
11: Déjà, il y a le planning familial, pour le coup. Il y a aussi, normalement, les médecins généralistes, vos médecins que vous connaissez, qui peuvent aussi vous relayer, vous renvoyer en fait, vers d'autres structures. Bon, le planning familial, quand même, est assez connu. Alors après, ça dépend effectivement des départements, etc. Par rapport au stand, par rapport aussi à la place qu'a le planning familial aussi en tant qu'association, qui est quand même assez historique. On pense tout de suite au planning familial quand on pense à l'IVG.
10: Et du coup, sur Rennes plus particulièrement, on peut aussi aller à l'hôpital Sud, qui est pas très loin, où il y a un centre IVG, où du coup on peut être reçu par des personnes.
8: Une semaine passa, puis deux, puis trois. Ça n'arrivait pas, elle paniqua. Apeurée, elle appela son partenaire.
5: Lui, choqué, subjugué, tomba par terre.
0: C'est une mauvaise blague.
5: Son cœur partit en zigzag. Il se dit qu'il n'a que 6 ans, qu'il voulait faire comme les grands.
8: Elle, trahie, affaiblie, fondit en larmes. Le soir à table, sa mère lui dit
9: « Alors, ta journée ?»
8: Regardant ses raviolis, elle dit
13: « Elle s'est bien passée. »
9: Mais du coup, ça se passe comment pour les mineurs ?
10: Il n'y a pas de particularité. Si, la particularité qu'il peut y avoir, c'est l'anonymat. Donc c'est évidemment gratuit. Et du coup, l'anonymat permet en fait de pas... que les parents ne soient pas au courant, si on n'a pas envie que les parents soient au courant. Pour ça, il faut quand même, donc c'est obligatoire, d'avoir une personne majeure qui accompagne donc, la personne. Mais cette personne majeure, ça peut être une personne de votre entourage, ça peut être une amie qui est plus âgée, ça peut être une tante, un ou une cousine, ça peut être n'importe qui est majeur et qui veut bien vous accompagner là-dedans. Et nous, en tant que bénévoles, on peut aussi vous accompagner si vous avez personne autour de vous. Ça fait partie de notre rôle et de pouvoir aussi permettre à toute personne qui souhaite avorter de pouvoir le faire.
11: Si vous venez au planning, en fait, il y a une CCF, hein, une conseillère conjugale et familiale, je le mets au féminin parce que c'est quand même la plupart du temps des femmes, qui vous reçoit, qui discute avec vous de votre situation, de vos envies, de vos besoins. Il n'y a aucune imposition, d'accord ? Comparé à ce qu'on peut entendre souvent, on vous oblige pas à avorter. Vraiment, on prend le temps avec vous. Je ne suis pas CCF, la CCF prend le temps de voir aussi les besoins. On peut arrêter à n'importe quel moment le processus, jusqu'au moment en fait où on fait soit l'intervention, soit on prend la prise médicamenteuse. Donc c'est pas parce qu'on va au planning que obligatoirement on avorte. Il y a vraiment tout un tas en fait d'étapes avant. Vous pouvez venir aussi en couple, c'est-à-dire qu'on n'est pas obligé de porter ça seul. Et j'ai envie de dire parfois, c'est pas plus mal de porter ça en fait toute seule. C'est bien aussi de porter ça avec plusieurs, parce qu'il faut deux personnes pour faire un enfant. Donc voilà.
10: Oui. Complète juste sur. Vous pouvez venir aussi avec des amis.
11: Par contre, effectivement, si vous voulez venir avec d'autres personnes et que ça reste secret, ça restera secret tout le long en fait du processus. Et même à l'hôpital, par exemple, ils ont pas d'accès en fait à votre identité, d'accord. Et après, pareil sur la pilule ou autre prise à la pharmacie par la suite, pareil, vous n'êtes pas obligé de donner votre carte vitale.
9: Je frissonne à l'idée d'être seule face à une personne.
6: Et parler d'un tel sujet.
9: J'aurais bien aimé avoir un peu de compagnie.
6: Pour me rassurer.
7: J'ai eu ma première fois. On avait tout préparé, mais en passant à l'action.
13: Le préservatif a craqué.
7: Je n'avais plus les mots. Et si j'étais tombée enceinte ? Cette question m'a hanté tout le chemin vers la pharmacie. J'étais tétanisée. Mon petit copain m'a accompagnée. Tout ça, toutes les démarches, on les a faites ensemble. Mais la phrase qui m'a fait comprendre que c'était vraiment le bon, c'est...
13: Parce que c'est notre problème.
7: Est-ce que ça fait mal ?
10: Est-ce que ça fait mal ? Alors déjà, il y a deux méthodes différentes. Donc il y a la méthode médicamenteuse, où donc là on est sur la prise de deux comprimés à prendre à un intervalle de 24 à 48 heures en fonction d'où on en est de la grossesse. Donc avec les médicaments, il va y avoir des contractions, des douleurs de règles très très fortes. Il y a des antidouleurs qui sont prescrits, mais en fonction de certaines personnes, de la sensibilité, de la capacité à la douleur, enfin de plein de choses en fait, ça va être plus ou moins douloureux. Ça c'est vraiment, il n'y a pas de réponse toute prête à ça. Sur la partie IVG, par aspiration chirurgicale, ou instrumental. Il y a trois noms, mais c'est la même chose. Et donc là où on est à l'hôpital, et en fait, il y a le choix d'avoir soit une anesthésie locale, donc on a juste la partie qui est endormie, ou alors on a l'anesthésie générale. Et donc là, du coup, on ne va pas sentir les douleurs, les actes, on ne va pas sentir ce qui se passe, en fait, ce qui est en train de se faire. Ça peut être un peu douloureux après, mais donc là, c'est pareil, on peut avoir des antidouleurs. On en donne avant l'intervention, il peut y en avoir après. En général, à l'hôpital, il y a des petites bouillottes qui sont toutes prêtes s'il y a besoin. Et encore une fois, il y a des personnes qui vont rien sentir du tout, d'autres qui vont avoir un petit peu plus mal. Voilà, ça dépend de chaque personne.
9: Est-ce que l'avortement est remboursé par la Sécurité sociale ?
11: Alors oui, l'avortement, du coup, c'est un acte qui est gratuit. Ça, c'était aussi une volonté... dès le début aussi du planning familial, ça n'a pas toujours été remboursé et voilà, c'est entièrement gratuit, il n'y a rien à débourser.
9: Et pourquoi c'est gratuit ?
11: Ça c'est un long processus du coup des pouvoirs publics aussi, puis de la mobilisation aussi des femmes de vouloir que ce soit accessible en fait pour tout le monde, mais comme n'importe quel soin en fait. Quand vous allez à l'hôpital en France, vous ne payez pas en fait directement vos soins. Je dis directement parce qu'après il y a des cotisations qui font que l'hôpital n'est pas gratuit, dans le sens où tout le monde participe à cet effort-là en fait. Mais c'était une volonté et c'est après rentré dans la loi, etc. aussi parce qu'il y a eu des combats de femmes. Toi, la femme, celle à qui on disait
14: « Non, tu devras le garder. »
15: Toi, l'homme, qu'importe ta décision, elle devrait céder, impossible de s'en libérer.
16: Toi, la femme, tu devrais endurer les mots de la bouche imbécile. Cerveau fragile, vote contre.
17: Contre ta liberté, contre la possibilité, contre toutes ces années passées à militer, contre toi, la femme.
18: Toi, la femme, malgré tout, tu combats et tu résistes, persuadée que si tu persistes, vos choix seront reconnus tels que des droits. Toi, la femme, celle à qui on dit
14: « Lâche, c'est inutile, on ne peut rien, rien contre le patriarcat repoussé et une loi repoussée. »
16: Malgré tout, tu continues, les conséquences ne t'importent plus. Persévérer, c'est ton devoir, c'est ton dû.
17: Toi, la femme, les colombes te remercient d'avoir continué leur combat et la prochaine génération sera sans doute ravie de la constitutionnalisation.
12: Est-ce qu'aujourd'hui, il est possible de refuser un avortement à une femme ?
10: Eh bien oui, c'est possible. Il y a ce qu'on appelle la double clause de conscience qui permet du coup à des médecins de refuser de pratiquer des IVG. On ne sait pas le pourcentage de médecins que ça concerne, enfin médecins ou sages-femmes. Après, il y a une obligation de la part de ces professionnels d'orienter la personne vers des professionnels qui vont pouvoir pratiquer une IVG.
9: Comment les femmes avortent ?
11: Avec les deux moyens, puis avec le processus là dont vous a parlé aussi. Et puis après, ce qu'on n'a pas dit, ça c'est ce qu'on a dit en France, quand l'IVG est légale, mais dans des pays où l'IVG est illégale, notamment aux États-Unis, par exemple, on en a beaucoup entendu parler ces derniers temps avec l'élection de Trump, et même avant, dans certains États, c'est illégal d'avorter. Donc on a la même chose qu'en Italie et en France, c'est-à-dire qu'on on voyage d'État en État pour aller avorter dans un État où c'est légal. Et ben il y a d'autres techniques pour avorter. Là, on a cité deux techniques médicamenteuses ou par aspiration ou par intervention. Mais je ne rentrerai pas dans les détails, mais ça a été aussi pour ça qu'on a voulu que l'IVG y soit légal aussi. C'est que, en fait, les techniques utilisées par les femmes, quand une femme elle veut avorter, elle avortera. Et il faut que ce soit safe aussi, il faut que ce soit sans danger aussi pour elle, parce que les taux de mortalité, notamment aux États-Unis ou dans d'autres pays où l'IVG est encore illégal, il y a beaucoup de taux de mortalité des femmes.
19: Moi, j'ajouterais que, ça concerne plus le planning familial, mais donc l'avortement a été mis dans la Constitution, mais malheureusement, les moyens donnés au planning familial sont en baisse, et puis il y a ce qu'on appelle les déserts médicaux. Qu'il y a beaucoup d'endroits où il n'y a pas de médecin. Parce que pour avorter, comme vous avez dit, il ne faut pas dépasser un certain nombre de semaines. Et donc, il y a des femmes qui ont dépassé les délais et donc ne peuvent plus avorter en France et sont obligées d'aller en Angleterre ou en Belgique.
10: Sur cette question, dans le 35, les personnes, elles vont plutôt aux Pays-Bas ou en Espagne ? Et là, en 2025, pour donner un ordre d'idée, il y a cette personne qu'on a aidée financièrement au planning, parce qu'en fait, on a, oui, je vais reposer un peu les choses dans leur contexte. On a une cagnotte spécifique pour les IVG en délai dépassé, qui est alimentée uniquement par des dons. Et qui permet du coup d'aider financièrement des personnes qui sont en dehors des délais légaux français à aller à l'étranger pour avorter, parce que tout le monde n'a pas forcément les moyens, ça coûte entre 1000 et 2500 euros. Voilà, tout le monde ne les a pas, et comme disait Alicia, une personne qui souhaite vraiment avorter pourra mettre en danger sa vie, en fait, aussi, très concrètement. Donc voilà, nous c'est aussi un soutien qu'on a, et donc là, en 2025, on a aidé 7 personnes avec cette cagnotte.
8: Selon l'ONG Center for Reproductive Rights, 77 États dans le monde en 2024 autorisent l'avortement sans restriction, à part la durée de gestation, en Europe principalement. 21 interdisent formellement l'interruption volontaire de grossesse. Les plus nombreux sont ceux qui ne l'autorisent que sous certaines conditions ou dans certaines circonstances, avec certificat médical, après un viol, suite à un inceste, en cas de problèmes médicaux pour l'enfant ou pour la mère, ou s'il y a un danger mortel.
6: Selon le CRR, à l'échelle mondiale, 40% des femmes vivent dans un pays où l'État restreint l'accès à l'IVG ou l'interdit. Les femmes y ont recours dans la même proportion, peu importe la législation, mais là où la loi l'interdit, leur santé est mise en danger.
7: Moi, seule au milieu de ma chambre, pensant « Comment ma famille va faire face à un nouveau membre ? Il y aura-t-il de la place dans ma chambre ?»
9: Pour quelles raisons elles avortent généralement ?
11: Pour un tas de raisons différentes. Elles veulent pas avoir d'enfants, c'est trop tôt. J'ai pas la possibilité aussi, j'ai pas matériellement pas la possibilité. Au-delà de l'argent, il y a aussi peut-être avoir un espace à soi aussi pour élever l'enfant. Aussi, voilà, j'ai vraiment pas envie d'avoir des enfants en fait. Qu'est-ce qu'il peut y avoir d'autre aussi comme raison ?
19: Des viols.
11: Des viols aussi. Hein. Mais j'ai pas envie d'avoir un enfant de la personne qui m'a violée par exemple. Et puis parfois aussi je me rends pas compte que j'ai été enceinte en fait. Il y a des dénis de grossesse qui existent, on se rend compte très tardivement. Et ce qui peut aussi expliquer aussi les IVG délais dépassés, hein, c'est que parfois quand il y a des dénis de grossesse, on s'en rend pas compte. Alors c'est pas pour vous déclencher un stress, hein, mais parfois toutes les grossesses ne sont pas similaires et c'est pas parce qu'on est enceinte qu'on est très grosse, que ça se voit, etc. Donc il y a des personnes en fait qui s'en rendent compte assez tardivement et parfois elles ont pas envie d'avoir d'enfants et du coup le délai est dépassé. Est-ce que tu peux nous dire le délai peut-être?
10: Eh ben, en France, c'est 14 semaines.
11: Donc ça fait quand même un peu... Voilà, faut prendre assez rapidement sa décision, quoi.
10: Et parmi les autres raisons aussi d'avorter, il y a des personnes qui sont aussi dans des contextes de violence conjugale et où du coup le moment où la personne tombe enceinte peut être un moment où les violences peuvent se déclencher, par exemple, ou alors les violences sont déjà présentes et du coup il y a un constat de « je ne vais pas poursuivre une grossesse dans un contexte de violence qui peut mettre aussi en danger voilà, la personne ».
11: Et puis on peut changer d'avis, c'est-à-dire on peut dire en fait j'avais envie d'avoir un enfant et puis il y a plein de choses qui font que avec le recul c'est plus possible. Et ça c'est important en fait d'avoir ce délai là aussi de réflexion, de se dire il y a des choses qui changent, j'ai pris le temps d'y réfléchir. Le fait d'être enceinte aussi ça change énormément de choses dans son corps, donc peut-être qu'on n'a pas aussi envie de tout ça. On se renseigne et puis on se dit finalement avoir un enfant c'est quand même quelque chose quoi, de donner la vie puis de soutenir la vie comme ça potentiellement au moins pendant 18 ans quoi. Donc on peut changer aussi d'avis par la suite.
3: Je ne sais pas si on doit le garder ou pas.
0: D'un côté, oui.
3: On peut avoir la chance d'avoir un enfant et d'assumer à deux.
0: D'un autre côté,
3: on est beaucoup trop jeune.
7: Pourquoi souvent les hommes n'assument pas les enfants qu'ils font ?
11: Alors, j'aurais peut-être une réponse de sociologue, parce que du coup, je suis sociologue aussi. On est quand même dans une société qui valorise peu le rôle des pères, et en même temps, ils la réclament pas non plus des masses, quoi. Hein, donc, c'est vrai que il y a une. Alors, en sociologie, on appelle ça la socialisation, hein, une question de comment on est éduqué, mais comment aussi on est, socialisé à être un homme ou à être une femme selon des critères en fait, très sociétaux et puis qui se transmettent. Vous le voyez bien hein, au collège, de ce que c'est qu'être une fille, de ce que c'est qu'être un garçon. Il y a des normes en fait sociales auxquelles on s'attend ou on s'attend pas, où on doit correspondre ou pas. Et en fait, cette question de la socialisation genrée, elle est hyper importante parce que on attribue pas pas en fait dans ces normes-là aux hommes la question de la responsabilité d'un enfant, d'éducation d'un enfant, etc. Ça, c'est ma réponse de sociologue.
20: Surprise, c'est ce que j'ai été face à la manière dont lui a réagi. Lorsque je lui ai annoncé que j'étais enceinte, que j'avais un enfant dans le ventre, le sien, le nôtre. Avant de le dire, j'avais peur qu'il ne le voie que comme un problème, un parasite, dans sa petite vie d'ado ordinaire, et qu'il souhaite se débarrasser de moi. J'avais toujours entendu dire que les hommes n'assumaient pas, ma grand-mère me le répétait sans cesse. Comme il est marrant, lui. Quand c'était pour passer à l'acte sans capote, monsieur était chaud, et maintenant que je suis enceinte, il s'est métamorphosé en un vieux macho méprisant.
21: Voir qu'il réagit comme ça m'a surprise, je ne pensais pas qu'il allait m'abandonner. C'est un grand mot, mais c'est ce que je ressens. Il me laisse, il s'en fout, il me dit de m'en occuper, je ne sais pas quoi faire, à part avorter seule. Tout ce que je sais, c'est que c'est la fin d'une histoire. La capote, c'était pas trop demandé, non ?
22: Car apparemment, il pouvait se contrôler. En plus de ça, il ose dire « mon corps, mon problème », alors que lui aussi, c'est son corps qui a participé. Ça m'apprendra à l'écouter, à lui faire confiance. Il n'est fait preuve d'aucune maturité et ça m'étonne totalement.
23: Il me répond.
9: S'il y a autant de contraceptifs pour les femmes, c'est pour qu'elles les utilisent.
23: Je lui réponds, il faut assumer à deux. Je ne pense pas finir ma vie avec un homme qui n'assume pas ses actes. Quand c'était le moment de le faire, il était d'accord. Quand c'est pour m'accompagner, il n'est plus d'accord. Je suis très déçue.
9: Et est-ce que l'IVG est encore mal vu en France ?
10: Oui, quand même. Je pense que il n'y aurait pas autant de tabous à l'heure actuelle si c'était pas mal vu. Dans notre fameuse petite étude sur l'accès à l'IVG dans le 35, on s'est aussi questionné là-dessus. Enfin, on a questionné les personnes, parce que c'est pas nous qui avons. Enfin, c'est un questionnaire en fait qui a été rempli par donc des personnes qui avaient avorté. Et en fait, parmi les réponses, on avait une seule personne qui n'en avait parlé à personne. Donc sinon, tout le reste en avait parlé, mais pour autant, on en avait un tiers qui n'avait pas été soutenu de la façon dont elle aurait aimé. Elle n'avait pas été écoutée, elle n'avait pas été soutenue de manière générale dans sa décision, dans cette étape-là de sa vie. Et ça, ça a des impacts aussi dans la façon dont on va vivre la personne, cet avortement. Et c'est hyper important de pouvoir être soutenue, qu'importe ce qu'on en pense personnellement. Enfin, c'est important, c'est d'être là pour ses amis, ses proches.
11: Puis souvent, on en a peur aussi. Enfin, c'est quelque chose de. Enfin, il y a plein de mythes aussi autour de l'IVG. Et la question que vous nous avez posée, est-ce que ça fait mal ? Ça fait partie aussi de ces choses aussi qu'on se raconte. Et c'est vrai que nous, on est là aussi pour dire, pour accompagner et pour dire, une IVG, ça se passe comme ça. Chaque personne est différente. Et du coup, il y a aussi, combattre aussi certains mythes qui ont la dent dure sur la question de l'IVG. Et vous avez vu, on est des personnes assez sympas, drôles en plus, vraiment. Et vraiment, on essaye d'être le plus accompagnante aussi possible. Donc, faut pas que vous ayez peur de venir. On est on est assez ouverte sur plein de sujets et on vous juge pas. Ça, c'est aussi hyper important. C'est anonyme et il n'y a pas de jugement aussi sur qui vous êtes, d'où vous venez. Donc ça, c'est aussi important de le préciser, je pense.
9: C'est tout pour nous. On vous remercie d'avoir répondu à nos questions attentivement.
11: Merci à vous de nous avoir invités, c'était chouette.
9: Salut Amandine, je t'envoie ce SMS au sujet de ce que tu m'as dit la dernière fois. J'ai fait quelques petites recherches et il y a un endroit appelé planning familial où on pourrait t'aider. C'est au 35 boulevard de la Tour d'Auvergne, juste à côté du métro Colombier. L'ambiance est agréable, chill et safe.
24: En gros, le planning familial, c'est un lieu où tu peux faire un test de grossesse, une IVG médicamenteuse, faire un dépistage de IST ou discuter de tes problèmes familiaux. Poser des questions sur la vie sexuelle ou affective. Il se situe au 34 boulevard de la Tour d'Auvergne, près de la cité judiciaire. Tu peux facilement t'y rendre grâce au métro. C'est tout près de l'arrêt Colombier. Tu peux t'y rendre du lundi au mercredi de 9h à 12h30 et de 14h à 17h30. Et le vendredi de 9h à 12h30 et de 14h à 16h.
25: Là-bas, tu rencontreras des conseillères, des médecins, des psychologues ou des gynécologues. Sache que tu n'as pas besoin de l'accord de tes parents et que tout est confidentiel et anonyme. Fille ou garçon, peu importe, tu peux t'y rendre.
26: Pause musicale sur Canal B dans les ateliers radiophoniques. On va écouter les Linda Lindas Growing Up.

0: Sur Canal B dans les ateliers radiophoniques avec leur titre Growing Up. Retour au collège Les Chalets de Rennes avec la classe de 3e C qui parle IVG.
1: Bonjour, nous voudrons tout d'abord vous remercier d'être venu pour l'interview. Pouvez-vous vous présenter en quelques mots ?
2: Moi je m'appelle Guylaine et je suis retraitée et je suis née en 1953. Donc vous allez calculer mon âge, hein, et donc il y a très longtemps, et donc on a mené de luttes, et je suis actuellement militante à Histoire du féminisme à Rennes.
3: Pouvez-vous nous parler de votre engagement à l'époque en quelques mots ?
2: Ça va être, en quelques mots, ça va être difficile parce que donc voilà, on a parlé de l'IVG, mais il y a eu une époque où c'était interdit. Hein, la loi de 1920 interdisait l'avortement, et même en 1945 ou 46, il y a eu des personnes qui ont été condamnées à la peine de mort, et donc c'était complètement illégal. Sur la contraception, par exemple, il n'y avait pas de moyens contraceptifs non plus. Il a fallu attendre 1967 pour avoir la loi Neuwirth, et les décrets d'application de cette loi ne sont parus qu'en 1972. Et à l'époque, une mineure ne pouvait pas prendre la pilule. Il fallait l'autorisation des parents, en sachant que la majorité était à 21 ans à l'époque. Hein, la majorité à 18 ans n'a été donnée qu'en 1974.
1: Est-ce que les avortements ont pu laisser des séquelles ? Si oui, lesquelles ?
2: Il y a eu énormément de séquelles pour les femmes, parce que donc jusqu'à la loi Veil en 1975, les femmes avaient recours à ce qu'on appelait des faiseuses d'anges, hein, qui mettaient des aiguilles à tricoter, des morceaux de persil, enfin bref. Et par exemple, donc on a l'exemple à Rennes de Clotilde Vautier, là, que vous avez vu certainement, donc en 1968, qui avait déjà deux enfants. Elle était peintre et elle partait, c'est au niveau de sa carrière professionnelle, c'était le début, elle s'était en pleine expansion. Et donc, elle a décidé avec son mari de se faire avorter, et elle en est décédée. Et donc, il y a eu beaucoup de femmes qui sont décédées suite à un avortement. Il y aura d'ailleurs un monument à Paris pour les femmes qui ont fait des avortements.
3: Combien coûtait un avortement ?
2: Te dire combien, je ne saurais pas le dire. Mais ce qui est sûr, c'est que quand j'étais étudiante, donc dans les années 72-73, comme je disais, il y avait des femmes qui faisaient appel à des faiseuses d'anges, mais aussi il y avait des femmes qui partaient, je parlais de l'Angleterre, parce qu'à l'époque, on allait beaucoup en Angleterre, et donc on faisait des collectes, hein, que ce soit au restaurant universitaire ou dans la rue, pour avoir de l'argent pour qu'elles puissent aller se faire avorter. Et aussi, parce que vous allez me poser la question après, parce qu'il y avait donc ces moyens d'aller à l'étranger, mais il y avait aussi des associations qui faisaient des avortements. Par exemple, l'association Choisir, hein, qui a été créée en 1973 ou 14, je ne sais plus, là j'ai un trou, faisait des avortements avec la méthode Karman. Parce que la méthode Karman, il n'y avait pas besoin d'être médecin pour faire l'avortement selon cette méthode. Et donc, il y avait un local dans la rue Saint-Michel. Et donc, les femmes venaient indiquer le temps de grossesse, parce que la méthode Karman, c'est pareil, la méthode par aspiration, il ne faut pas dépasser un certain délai. Et donc, il n'y avait pas de... Enfin, on ne voulait pas mettre la vie des femmes en danger. Et donc, à partir du moment où elles avaient dépassé ce délai, on les envoyait en Angleterre. Hein, les femmes prenaient l'avion à Plortuit, mais il y avait des avortements qui étaient faits selon la méthode Karman.
1: Comment pouvait-on savoir où se faire avorter ?
2: Eh bien justement, donc par l'association Choisir, là, qui avait donc une permanence, la rue Saint-Michel, je ne sais pas si vous voyez où c'est à Rennes, c'est dans le centre-ville, et donc faisait une permanence tous les samedis matins. Hein, et donc indiquer aux femmes quand est-ce qu'il y aurait possibilité de se faire avorter. Et donc, il y a eu donc l'association Choisir, et puis l'autre association après, qui donnait beaucoup de renseignements, c'était le MLAC, Mouvement pour de Libération pour l'Avortement et la Contraception. Ça, ça a été en 75.
1: Comment les personnes qui faisaient des avortements avaient-elles appris à le faire ?
2: Eh bien, donc, dans l'association Choisir, il y avait d'abord des étudiants en médecine, et puis ils avaient eu connaissance qu'à Grenoble, il y avait des militants qui faisaient des avortements, qui étaient allés en Angleterre pour apprendre la méthode de Karman. Et donc, il y a eu des étudiants ou non-étudiants, hein, parce que comme je le disais, il n'y avait pas besoin d'être médecin pour faire un avortement selon la méthode Karman, mais sont allés se former à Grenoble et ont apporté donc la méthode à Rennes.
3: Est-ce que aider, c'est être complice ?
2: Oui. Enfin, à l'époque, hein. Aider, c'était être complice. Par exemple, il y a un procès qui a été mémorable dans ces années-là, c'est Marie-Claire, en 1972, qui a été violée et qui s'est trouvée enceinte suite à ce viol, et donc qui a demandé aide à sa mère, qui était une employée de la RATP, enfin une simple employée, et qui a demandé aussi à des collègues à elle pour voir comment elle pouvait se faire avorter. Et en fait, le violeur a dénoncé la jeune fille. Et donc, il y a eu un procès retentissant en 72, où elle risquait d'être condamnée. Et il y a eu une grande avocate, Gisèle Halimi, qui les a défendus. De mémoire, elles ont pas été condamnées ou à des peines donc minimes. Mais comme je disais juste avant, il y a eu quand même des gens en 45 ou 46 là qui ont été condamnés à la peine de mort.
4: Je m'excuse de le dire, mais il faut vraiment le répéter. Je le répéterai autant de fois que j'en aurai la force pour que ce soit dit une fois pour toutes et compris. Nous ne faisons pas de croisade pour l'avortement.
3: Nous nous battons pour que les femmes soient libres de choisir leur maternité. Ça, c'est fondamental.
5: Et l'important, voyez-vous, madame, c'est que si moi, je suis libre de choisir mes maternités, vous, avec les conceptions que vous aurez et que j'ignore mais que je crois deviner...
3: Quelles que soient vos convictions, philosophiques, religieuses, morales, vous aurez, comme moi, le droit de choisir.
6: Je veux dire que si vous entendez ne jamais avorter et avoir un enfant chaque fois que vous aurez un rapport sexuel, c'est votre affaire.
4: Ce qui est intolérable, c'est que vous, ayant fait ce choix, vous ayez la prétention de l'imposer aux autres.
7: Vous venez d'entendre notre lecture de cette réponse que Gisèle Halimi a faite à une femme qui était contre l'avortement lors de l'émission Aujourd'hui Madame en 1974. Nous avons tenté de reproduire son ton, toutes ses intonations.
1: Comment recrutait-on les personnes volontaires pour aider ?
2: C'était des militants et des militantes, hein, puisqu'il y avait des hommes et des femmes, hein, parce que c'est vrai que ce sont les femmes qui se font avorter, mais heureusement quand même, il y avait aussi des hommes qui venaient aider, et donc c'était des militants et militantes, soit qui militaient pour les femmes dans les groupes femmes, et puis il y avait beaucoup d'organisations d'extrême gauche à l'époque, et donc qui militaient, comme je disais, à Choisir, cette association, ou après au MLAC.
8: Pourquoi devenait-on volontaire pour aider à l'avortement malgré les risques ?
2: Avoir un enfant, c'est difficile pour certaines femmes, et donc y avait ce qu'on appelle une sororité, hein. Donc on aidait donc les femmes à se faire avorter, parce que si on avait été dans ce cas-là, on aurait aimé aussi que quelqu'un nous aide.
1: Pourquoi c'était illégal d'avorter ?
2: C'était illégal parce qu'en 1920, donc il y a eu une loi qui a condamné l'avortement, parce que 1920, c'était juste après la guerre 14-18, vous avez dû étudier ça en cours, et en 14-18, il y a eu énormément de morts. Et donc, autant pendant la guerre 14-18, les femmes étaient retournées à l'usine pour remplacer les hommes qui étaient partis faire la guerre. Mais comme les hommes, il y a eu beaucoup d'hommes à être tués, et donc il fallait repeupler la France. Maintenant, notre président de la République parlerait de réarmement démographique, mais donc l'avortement avait été interdit parce que les femmes devaient rester à la maison et puis faire des enfants.
8: Pourquoi être enceinte signifiait la fin pour certaines femmes ?
2: Être enceinte, c'est pas tellement... Bon, il y a les 9 mois de grossesse, mais surtout après la charge de l'enfant. Alors effectivement, il faut être deux pour faire un enfant, hein, un homme et une femme. Enfin, mais après, malheureusement, la charge revient souvent aux femmes. Et donc, d'avoir un enfant, eh ben, ça peut être plus compliqué, surtout quand l'homme ne prend pas en charge. Et par exemple, dans les entreprises, souvent, il y a des congés pour enfants malades. Mais à cette époque-là, c'était réservé aux femmes. Et donc, avoir un enfant, ça peut faire qu'on n'a pas la profession ou l'ascension professionnelle qu'on aurait souhaité. Oui, parce que c'était très mal vu. Là, c'est vrai que je me suis située dans le cadre d'un couple, parce que la contraception, c'était donc très, très limité. Hein. Comme je vous ai dit, donc la loi Neuwirth, c'est de 1967. Les décrets d'application, c'est dans les années 72, qu'il fallait avoir l'autorisation des parents pour les mineurs. Et donc, il y avait beaucoup de jeunes filles, on avait des relations sexuelles avec des garçons qui n'étaient pas protégés. Et donc, on se retrouver enceinte, c'était la honte, et de se retrouver fille-mère, donc d'être seule à élever l'enfant, et puis pour la famille, c'était la honte, quoi.
1: Pourquoi les femmes ne pouvaient-elles pas choisir de faire ce qu'elles voulaient de leur corps ?
2: C'est le patriarcat, à savoir qu'il y a une mainmise des hommes sur les femmes, et que donc les femmes ne doivent pas enfreindre un certain nombre de règles, voilà.
1: Mon corps devrait être mon choix, mon corps ne devrait pas être prisonnier, mon si beau corps qui attend juste d'être libéré.
6: Mon corps à moi et non pas aux autres, pourquoi ne peut-il pas choisir d'avorter ou d'avoir un enfant ? Ne peut-il pas être entendu ? Ce corps si différent ne peut-il pas avoir le droit au consentement ? Ce corps si secret qui désespère.
1: Ce corps qui a chaud et froid, ce corps qui aime et déteste, ce corps ma force et pas ma faiblesse.
6: Ce n'est que de l'amertume, ne pas pouvoir ou ne pas vouloir, que dire à la coutume ? Mon corps ne voulait que la gloire, libérer mon cœur enchaîné de son bon vouloir.
1: Il subissait et se taisait, un pouvoir comme une pluie s'abattait sur lui, empoisonné par autrui, ce cœur haïssait cet intrus, un seul mot à son esprit, liberté.
6: Il faut te libérer, brise cette illusion, accorde-toi cette division.
1: Ce poison qu'on appelle l'amour,
6: cette prison sans nom, libère-toi-en en dénonçant.
8: Que pensez-vous de l'évolution actuelle ?
2: Ça a beaucoup changé, hein ? Comme je vous ai dit, y compris par rapport à la contraception, parce que là on parle de l'avortement, mais c'est vrai qu'avant l'avortement, on peut aussi prendre des moyens contraceptifs, et ça a beaucoup évolué. Mais ce qu'on a acquis, parce que vous ne m'avez pas posé la question, mais la loi Veil en 1975, ça a été donc une loi qui a été votée simplement pour 5 ans. Les mineurs, à l'époque, ne pouvaient pas se faire avorter sans le consentement des parents. C'était payant et les femmes étrangères ne pouvaient pas se faire avorter. Et c'était la première fois qu'il y avait une loi qui était votée simplement, on va dire, à l'essai pour 5 ans. Et donc, a fallu se rebattre. Et enfin, Simone Veil a fait un énorme travail hein, pour faire passer cette loi, parce que à l'époque, le Parlement, il n'y avait quasiment que des hommes. Et donc, elle a fait un gros travail en partant du principe qu'il y avait beaucoup de femmes qui décédaient suite à un avortement clandestin. Donc, c'était une mesure de santé publique. Et donc, cette loi a été rediscutée en 1979. Et là où il y a eu des améliorations, il n'y avait plus besoin de demander l'autorisation des parents. Et je crois aussi, enfin, je ne sais plus sur le fait si c'était encore payant ou pas. Je ne sais plus là.
1: Je voudrais tout d'abord vous faire partager une conviction de femme.
9: Je m'excuse de le faire devant cette assemblée presque exclusivement composée d'hommes.
1: Aucune femme ne recourt de gaieté et de cœur à l'avortement. Il suffit d'écouter les femmes.
10: C'est toujours un drame.
9: C'est toujours un drame. Cela restera toujours un drame.
1: C'est pourquoi, si le projet qui vous est présenté tient compte de la situation de fait existante.
11: S'il admet la possibilité d'une interruption de grossesse, c'est pour la contrôler et autant que possible en dissuader la femme.
12: Nous pensons ainsi répondre aux désirs conscients ou inconscients de toutes les femmes qui se trouvent dans cette situation d'angoisse.
9: Si bien décrite et analysée par certaines des personnalités que votre commission spéciale a entendues au cours de l'automne 1973. Actuellement, celles qui se trouvent dans cette situation de détresse, qui s'en préoccupe ?
13: La loi les rejette non seulement dans l'opprobre, la honte et la solitude, mais aussi dans l'anonymat et l'angoisse des poursuites.
14: Contraintes de cacher leur état, trop souvent, elles ne trouvent personne pour les écouter, les éclairer et leur apporter un appui et une protection.
15: Parmi ceux qui combattent aujourd'hui une éventuelle modification de la loi répressive, combien sont-ils ceux qui se sont préoccupés d'aider ces femmes dans leur détresse ?
16: Combien sont-ils ceux qui, au-delà de ce qu'ils jugent comme une faute, ont su manifester aux jeunes mères célibataires la compréhension et l'appui moral dont elles avaient un si grand besoin ?
3: Ça, c'était un extrait du discours de Simone Veil devant l'Assemblée nationale. Nous l'avons étudié en classe et on a tenté d'imiter sa manière de parler devant tous les députés.
2: J'aimerais ajouter juste un exemple que je ne vous ai pas donné, qui me semble important, parce qu'à une époque, je travaillais à Mammouth, hein, à côté, enfin, qui est Carrefour maintenant, à côté, au Centre Alma. Et donc, on avait obtenu, enfin, la section syndicale CFDT avait obtenu des permanences du planning familial à l'intérieur de l'entreprise. Et ça, c'était quand même très très important parce que au-delà donc on a parlé de contraception et d'IVG mais faut éviter de, parce que c'est jamais on n'y va jamais de gaieté de cœur hein, se faire un avortement, donc si on peut l'éviter c'est quand même mieux. Et donc il y avait des permanences à l'intérieur de l'entreprise par le planning familial. Les droits conquis peuvent être remis en cause. Hein, enfin, c'est pour aller un petit peu dans ton sens, et qu'il faudra toujours lutter. Et par exemple, si dimanche dernier, il y a eu énormément de femmes et d'hommes hein, pour la manifestation pour le droit international des femmes donc, du 8 mars, c'est aussi une démonstration qu'on est là et qu'on va y rester.
3: Est-ce que vous vous êtes déjà lassé de ce travail ?
2: Moi, je milite depuis, puisque moi, c'est pas mon travail, hein, mais je milite depuis au moins mes 18 ans. Hein, donc, si vous avez calculé, ça fait un certain nombre d'années que je milite. Et c'est important qu'on continue à militer. Hein, c'est pour ça que je parlais, par exemple, de la manifestation de dimanche dernier, où j'étais très, très heureuse qu'il y avait beaucoup, beaucoup de jeunes. Parce que nous, les vieux et les vieilles, on a milité, on a obtenu un certain nombre d'avantages. Mais comme je vous ai dit, les avantages conquis peuvent être remis en cause. On ne sait pas quel gouvernement on aura en 2027. Et puis même, comme tu disais, il y avait des distorsions aussi dans certaines régions. Et donc, c'est important que vous preniez les affaires en main, vous les jeunes.
17: Après, moi, je ne vais pas cacher que parfois, je suis un peu fatiguée. Enfin, j'aime bien hein, ce que je fais. Et puis, c'est bénévole. Donc, quand on est bénévole, on peut aussi... on a des périodes dans notre vie où on s'engage plus que d'autres. Voilà. Moi, je suis un peu fatiguée parfois par certaines récurrences, en fait. Des choses qui, j'ai l'impression, qui ne bougent pas. Et après, sinon, effectivement, comme Guylaine, j'ai assez confiance dans vos générations. Enfin, je trouve que ça... Pour le coup, ça fait longtemps que je fais des stands et je trouve que les mentalités quand même évoluent vraiment.
18: Oui, ça dépend des moments, mais moi, globalement, je me lasse pas parce qu'il y a tellement de choses en fait à faire, il y a tellement de combats à mener. Et rien que sur l'IVG, j'ai l'impression d'ouvrir des portes régulièrement de « Ah non, mais ça va pas du tout en fait !» Et j'avais pas capté. Et voilà, donc en fait, il y a aussi beaucoup de... Enfin, il y a toujours de la découverte pour ma part, alors que enfin, ça fait déjà quelques années que je me questionne beaucoup, je travaille sur ces questions d'IVG et tout ça, mais en fait, il y a encore plein de choses à améliorer, à changer et tout ça. Et donc ça maintient un peu mon énergie et mon enthousiasme à militer. Parce que militer, c'est aussi de la joie, et ça, c'est chouette. Comme ça.
2: Et je vous encourage à militer parce que le militantisme, c'est aussi émancipateur. Hein. Je crois que vous avez vu des extraits d'Annie Colère, par exemple, où c'était, je ne sais pas ce que vous avez vu comme extrait, mais où c'était une femme ouvrière qui allait se faire avorter et en fait qui devient militante après Dumlac. Et c'est vrai qu'on voit que les luttes, ça permet l'émancipation, en particulier des femmes. Par contre, moi, j'ai découvert avant le planning la lutte pour les droits pour les femmes. parce que donc j'étais révoltée de voir donc les inégalités qui existaient entre les hommes et les femmes, même quand j'étais petite. Hein, bon, moi je suis issue d'une famille d'agriculteurs, et donc moi j'avais pas le droit d'aller sur le tracteur, c'était mon frère, et que moi j'allais rester à la maison faire la vaisselle, et ça je trouvais ça insupportable. Et donc je crois que de là est venu mon engagement pour le féminisme.
19: Oh, Morgane, j'en ai marre, j'en peux plus, je vais mourir, je suis au bout de ma vie. Oh, je sais plus quoi faire, ils sont pas concentrés, j'en ai marre.
1: J'ai envie d'aller en récréation.
12: Au début, j'étais pas très enthousiaste parce que je voulais pas passer à la radio parce que j'étais très gênée, mais après, bah, j'ai bien aimé le projet.
20: Au début, je savais pas comment on allait faire, je croyais que tout allait être préparé comme ça, c'est qu'on avait juste à lire. En fait, j'ai vu qu'on avait beaucoup de préparation à faire. Au début, je comprenais rien. Quoi. Je voyais qu'il y avait un carnet projet X, je me disais, mais j'écris quoi? Ensuite, durant cette prestation à l'oral, j'ai vu que beaucoup de monde travaillait beaucoup, avait beaucoup travaillé dessus. Franchement, on s'est tous entraînés, on a tous fait un super oral. Et c'est pour ça que j'ai apprécié ce projet. Et voilà, félicitations à vous tous.
19: Non mais, il se prend pour qui, lui?
21: Dis-moi ce qui t'a plu et ce qui t'a moins plu ou pas déplu dans le projet.
22: Au début, je voulais pas faire parce que j'avais la flemme. Mais au final, c'est pas que c'est bien, mais ça va. Ça me donne pas envie d'être journaliste ou je sais pas. Mais juste, ça doit être bien les podcasts. Enfin, ça me donne envie d'en faire.
1: Alors moi, grâce à ce projet, on a réussi à apprendre beaucoup de choses. Par exemple, tout ce qui est avortement, où aller, à qui parler, tout ça, on ne savait pas. Et grâce à ce projet, les films, tout ça, on a beaucoup appris. Et même tout ce qui est parlé de ça, j'ai beaucoup aimé. Et voilà.
23: Moi, franchement, j'ai été épaté par la performance que nous a proposée la classe. La performance a été incroyable, surtout proposée par notre très cher Youssouf. Franchement, on a vu que la classe est donnée à fond et j'ai kiffé. On doit continuer ainsi et puis voilà.
24: Moi, je trouve que c'est un bon entraînement à l'oral. C'est pour le brevet. Et la préparation, elle était dure, mais on a quand même réussi. C'était bien.
25: Moi, de mon avis personnel, je trouve qu'on s'est assez amusé. On a bien rigolé. C'était cool. Et durant ce projet, il y a des gens, il y a des têtes d'affiche comme Youssouf. J'aimerais le dédicacer. Dédicace à Youssouf et à toute la classe qui a été extrêmement bon et à tout le monde.
21: Khadija, tu
20: veux? Ouais, Khadija, pourquoi pas?
21: Ilyes.
20: Alexis, tu veux pas? Marc?
21: Nathalie, Ferland?
20: Allez, levez-vous quoi. On est une classe quoi, allez.
21: Ça a sonné.
26: Stop tout le monde, non, stop. D'abord, j'attends le silence. En fait, j'ai pas le silence. J'attends le silence dans cette classe.
21: Merci à vous de m'avoir accepté.
0: L'émission des 3e C du Collège Les Chalets de Rennes est terminée. Vous pourrez la réécouter en rediffusion mercredi à 15h, puis en podcast sur le site de Canal B, sur le blog des ateliers radiophoniques. On va se quitter en musique, on va écouter Maquillez-vous les hommes de Daffodil. À bientôt.

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0: c'est Juliana pour l'émission qui parle de livres. Aujourd'hui, avec mon invité Anne-Marie Labbé, qui sort un livre qui s'appelle « En tout ce lieu ». Et figurez-vous que le choix de la musique n'est pas innocent. Tout comme d'ailleurs un des personnages de ce livre ne sera pas innocent ou innocente, va-t-on savoir ? Toujours fidèle aux éditions Perséide, Anne-Marie Labbé, tu es une écrivaine de Rennes. Bienvenue à Canal B.
1: Merci Juliana.
0: Ce n'est pas la première fois. Hein?
1: Non.
0: D'ailleurs, nous sommes en train d'enregistrer cette émission dans une date qui est pour toi une date d'anniversaire. Il y a un an, nous étions ensemble à la capitainerie des Petits Bateaux en faisant une émission d'anniversaire pour Canal B en live.
1: C'est ça, mon premier direct.
0: Voilà, et donc vous écoutez cette émission ce week-end. Nous sommes ravis. Pourquoi est-ce que j'ai eu envie d'inviter Anne-Marie pour venir parler de « En tout ce lieu » chez Perséide, une nouvelle collection, un roman policier, tout petit, mais alors trop bien. Et bien, parce que pour moi, c'est le roman de l'été, quoi. Le roman policier de l'été. Celui-ci, personne ne va pouvoir partir à la plage, à la montagne, que sais-je, à la campagne, sans ce petit livre, qui d'ailleurs coûte 7,50 €, n'est-ce pas, et qui va être en librairie le 11 juillet.
1: C'est ça, voilà. Oui, c'est une nouvelle collection aux éditions Les Perséides qui s'appelle Étoile Noire. Et avec déjà un autre titre de Jean-Luc Nativel, En toute bonne foi.
0: Ok. Le premier titre, ça fait longtemps déjà qu'il est
1: paru ? Ah non, ils viennent de sortir, ils sont en train de sortir l'un et l'autre, en ce moment.
0: Tout à l'heure, j'étais en train de parler de la musique que tu as choisie, de Doors. Oui. Il y a un rapport, peut-être,

0: J'ai commencé à l'écrire il y a fort longtemps et tu l'as laissé ?
1: Oui, l'action se passe en mars 2010 et je l'ai retravaillé beaucoup plus récemment, mais oui, c'était l'histoire se passe.
0: Oui, en 2010. Et pourquoi avoir publié maintenant ?
1: La vie qui passe, les occasions, enfin autre chose à faire que de se consacrer à l'écriture. Et après l'avoir relu et ressorti des fonds de tiroir et relu, et j'ai jugé qu'il méritait largement d'être travaillé et proposé après.
0: Comme je disais tout à l'heure, tu es rennaise, tu es déjà publié chez les Perséides, une maison d'édition aussi locale, on va dire un mot. Peut-être aussi c'était l'opportunité de cette nouvelle collection. On s'attaque maintenant aux romans policiers, aux polars.
1: Voilà, c'est ça, et en format poche.
0: Ah oui.
1: Ça comptait beaucoup, oui.
0: Ça compte beaucoup, c'est pourquoi aussi le prix de 7,50 euros peut-être ?
1: Aussi, voilà, oui, pour que ce soit bien accessible.
0: Est-ce qu'on peut dire un mot sur la maison d'édition ?
1: Oui, bien sûr, elle a été fondée par Thomas von Rumbeck. Donc, y a plus, le nom des Perséides, ça vient de la constellation.
0: Uh-huh.
1: D'où après, je pense, le titre étoile noire pour cette collection, parce qu'en vrai, il y a des étoiles dans les constellations. Et voilà, avant la maison était à Bécherel, et elle a déménagé à Rennes, place du Parlement maintenant.
0: Trop bien.
1: Avec une grosse spécialisation dans les livres d'histoire également, mais aussi des romans.
0: Écoutons encore un petit brin de cette très belle musique des Doors pour entrer un peu dans la peau d'Étienne.

0: Et ben voilà, c'est Étienne, un personnage de ce livre En tous aux lieux. C'est un roman policier, donc il y a des meurtres. Ça, c'est trop chouette. Surtout quand on est peinard, quoi. Je vais dire, non, c'est cool de lire des romans policiers, des polars l'été.
1: Oui, quand on se sent en sécurité.
0: Quand on se sent en sécurité. On ne va pas se sentir en sécurité très longtemps si on rentre bien dans l'ouvrage. D'ailleurs, je peux te dire qu'il y a eu des moments dans le livre, notamment vers la fin, j'ai eu des frissons. Hein. Il y a une façon quand même, tu t'es pris pour nous raconter des meurtres de manière un peu soutenue. Hein. On rentre dans le vif du sujet, même techniquement parlant. D'où sort cette imagination terrible, Anne-Marie?
1: En partie, parce que je suis une lectrice de polar très assidue. Mmh. Et puis, ceci dit, je n'ai pas trop creusé les côtés un peu...
0: sordide.
1: Un peu sordide, voilà.
0: Oui, c'est quand même un peu sordide. Ça
1: par
0: va.
1: La force des choses, c'est jamais très, oui. très propre. Mais je n'ai quand même pas...
0: Non, tu n'étais pas sanguinolente.
1: Voilà, c'est voilà, ça. Je n'ai pas cet aspect-là.
0: Voilà, on n'est pas dans le gore là-dedans.
1: Voilà, ça ne me dérange pas en tant que lectrice, mais je n'avais pas envie d'écrire ce genre de choses.
0: En même temps, tu n'es pas dans la psychologie non plus, à proprement dit, hein, même s'il y a des raisons qui expliquent ceci ou cela.
1: Non, c'est... Oui, c'est... Comment dirais-je ?
0: On est dans l'action.
1: Voilà, dans l'action.
0: Ouais. 16 chapitres, une centaine de pages. C'est vraiment délicieux. On le lit vite. C'est le problème, en fait, hein, Anne-Marie. C'est qu'on le lit vite parce qu'on a envie de savoir davantage sur cette histoire. Est-ce que tu serais d'accord de nous lire un extrait pour que, justement, les auditeurs, auditrices de Canal B puissent se rendre compte de l'univers que tu nous proposes?
1: Oui, bien oui, d'accord. Donc, le premier chapitre, à partir de la page 11... Puis il se prépara un café bien fort avec sa machine dernier cri, sa seule concession à la modernisation effrénée de l'équipement ménager. Surgissant d'on ne sait où, son chat Nestor se matérialisa sur le rebord de la fenêtre de cuisine et miaula derrière la vitre. Il lui ouvrit et Nestor, les moustaches pleines de toiles d'araignée et le pelage d'une propreté douteuse, vint se frotter contre ses jambes en ronronnant. Il versa de l'eau fraîche et des croquettes dans ses gamelles et but son café brûlant à petites gorgées en regardant Nestor dévorer sa pitance avec entrain. Il se dirigea vers le salon et alluma l'ordinateur pour vérifier ses mails. Comme toujours à cette heure matinale, il n'y avait rien d'intéressant, si ce n'est quelques spams en provenance du monde entier qui inondaient chaque jour sa boîte depuis qu'il s'était laissé tenter à plusieurs reprises par des

d'achat de CD sur eBay. En éteignant l'ordinateur, il vit Nestor venir s'installer sur son fauteuil préféré dans lequel, après une toilette en règle, il allait s'endormir roulé en boule pour un long sommeil peuplé de rêves inspirés de son équipée nocturne. Attendri, il caressa un instant le matou, puis enfila son blouson, prit ses papiers, son arme de service, ses clés et ferma doucement la porte avant de descendre les escaliers. Une fois qu'il eut passé le porche de son immeuble, il leva les yeux vers le ciel tout bleu et fut ébloui par le soleil. Cette lumière lui fit mal et il mesura le contraste entre cette atmosphère légère, printanière et les sombres pensées qui étaient siennes depuis le début de cette enquête. Il décida d'aller à pied jusqu'au commissariat, espérant que la demi-heure de marche lui changerait un peu les idées. Mais c'était compté sans les journalistes. Au premier passage piéton où il s'arrêta, à côté d'un kiosque à journaux, les gros titres des quotidiens lui sautèrent aux yeux. Une quatrième victime pour le tueur en série. Macabre découverte sur l'autoroute A1, la série continue. Pestant contre les journalistes, contre son impuissance également, il poursuivit son chemin, préoccupé par cette affaire. Il franchit les portes du commissariat vers 7h30. Il aimait ses arrivées matinales, le calme qui régnait alors que l'équipe de nuit était déjà partie et celle de jour loin d'être au complet. Il salua le vigile à l'entrée qui lui lança un retentissant « Bonjour capitaine » et gagna son bureau. Suspendit son blouson à la patère destinée à cet usage et s'assit pesamment, fatigué mais néanmoins déterminé à mettre un terme à cette difficile enquête.

0: Vous êtes sur Canal B, c'est l'émission Le Nombril de Vénus. Nous sommes avec Anne-Marie en train de parler de la sortie de son livre. Vous allez le chercher vite à la librairie, en tous ces lieux, Paris ou aux éditions Les Perséides. L'Étoile Noire, c'est la nouvelle collection. C'est un roman policier tout petit. J'ai dit ça parce que je l'ai lu vite et que c'est en format poche, quoi. Mais honnêtement, c'est mieux qu'un poche, en fait, hein, parce qu'il y a un poil plus grand quand même, déjà. C'est pas tout à fait le format poche. Il y a 16 chapitres, ils sont relativement courts, mais surtout, l'histoire, elle est d'enfer. On a entendu tout à l'heure, donc, capitaine Étienne Masson, il travaille à Versailles, et il y a un chat, il vit seul chez lui, Nestor, il a cette première géographie, et puis il est en train d'enquêter sur un meurtre qui va devenir donc des meurtres en série, et qui vont se dérouler d'ailleurs un peu partout en France. Et le rythme du livre, et c'est ça aussi que je trouve intéressant de vous parler de ce morceau de Ransom Family, c'est justement ce que tu voulais nous donner à entendre. La musicalité, en fait, de ton livre colle bien avec c'est la ça. Chanson qu'on vient d'écouter.
1: Le rythme, oui, c'est pour ça que je l'ai choisi. Le rythme un peu balade colle bien avec le rythme que j'ai voulu insuffler à l'enquête. Je ne voulais pas que ce soit quelque chose de trop... que ce soit un policier speed qui ne fait que ça. Je voulais pouvoir m'arrêter sur des instants de vie quotidienne, donc avec son chat Nestor,
0: mais pas que.
1: D'autres moments.
0: Voilà.
1: Une vie normale, en fait, avec un métier, effectivement, un peu particulier, mais...
0: Tout sauf normal, d'ailleurs.
1: Voilà.
0: Ouais.
1: Mais je voulais que lui conserver une vraie vie, et une personnalité réaliste, en fait.
0: Oui, oui, oui. Et on sent bien que... Tu prends le temps de cette écriture en choisissant bien tes mots, en ne faisant pas spécialement de l'économie de mots, parce que voilà, tu es généreuse dans tes phrases, on sent bien où tu vas nous amener, etc. Mais tu es dans l'efficacité en fait des scènes. C'est ça que j'ai trouvé très intéressant. Oui, il y a une efficacité des moments choisis, quoi.
1: Oui, oui, oui. Et puis j'avais à cœur de décrire aussi tous ces endroits où je l'emmène, mm-hmm. qui sont des endroits qui, pour la plupart, ont tous beaucoup compté pour moi. C'était un peu comme un pèlerinage et c'était important.
0: Alors, on s'en doute bien qu'il y a des endroits qui sont plus jolis que d'autres, mais en règle générale, on est quand même dans des endroits un peu lotissement, un peu familiers, c'est ou alors sur l'autoroute.
1: Il y a de la ville, il y a de la campagne, il y a des scènes effectivement de voyage, de route ou de train.
0: Puis des balades à pied.
1: Aussi.
0: Et des voitures.
1: Oui, il arpente Versailles en particulier, qui est ma ville natale où j'ai longtemps vécu. Mm-hmm. Ça comptait pour moi de décrire cet endroit.
0: Anne-Marie, j'aimerais bien qu'on parle de la couverture du livre. C'est une photo?
1: C'est une photo que j'ai faite, qui a été retraitée en négatif. Je l'ai faite il n'y a pas longtemps, quand je suis retournée sur ces lieux, justement, qui ont beaucoup compté pour moi. C'est un endroit où j'ai mes plus beaux souvenirs d'enfance. C'est un cormier sur la couverture, que j'évoque d'ailleurs, page 56, je te lis un peu l'extrait.
0: Oui.
1: Il comprit alors qu'il devait renoncer à son habituelle promenade sur cette si jolie route bordée d'un côté par les champs, de l'autre par les bois, descendant doucement jusqu'à une intersection en rase campagne, dominée par un magnifique cormier vieux d'au moins un demi-siècle.
0: Oui.
1: Et voilà, c'est le fameux cormier qui est sur la couverture, qui me rappelle des tas de belles choses. Et j'y suis allée récemment pour aller adopter mon nouveau chien. Et c'est en partie l'objet de mon prochain roman.
0: Merci, tu étais dans la confidence de quelque chose de très intime. Merci beaucoup. Et après, on va quand même jusqu'au sud de la France, etc.
1: En Angleterre également, à Londres.
0: Mm-hmm. Oui, tout à fait.
1: Des endroits auxquels je suis attachée.
0: Voilà, ce sont notamment les victimes de ce crime qui nous amène à nous balader. Ce capitaine, elle est propulsée à ses investigations. Les investigations qu'au fur et à mesure du livre, on découvre. Et voilà, ce que j'ai beaucoup aimé aussi dans ton livre, c'est qu'on découvre le métier un peu de l'intérieur. Est-ce que c'était... parce que tu as connu des capitaines, des personnes qui travaillent au niveau de la police, ou c'est vraiment ton bon sens qui a fait que...
1: Un peu le fruit de mon imagination, mais je suis contente si ça tombe bien, si ça tombe juste.
0: Après, tu es chercheuse aussi, d'une certaine manière.
1: Oui, oui, oui. Et puis, encore une fois, pour avoir lire beaucoup, de manière générale, et beaucoup de romans policiers Oui, j'ai un petit peu l'habitude.
0: Les rouages de romans policiers. Mais alors, est-ce que quand on écrit des livres, livres de cuisine, un premier roman, il n'y a pas très longtemps, on a parlé de ton roman ici, et maintenant, là, un roman policier, est-ce qu'on se dit qu'on peut un peu tout écrire ?
1: Ça doit dépendre de chacun, mais moi, oui, j'aime bien explorer différents genres. J'ai pas nécessairement l'intention d'écrire un nouveau roman policier. Le livre que j'ai presque terminé pour après, c'est plus un journal.
0: Ah oui, ça change encore
1: voilà,
0: aussi.
1: Voilà, et comme il est presque fini, j'envisage déjà la suite. Je pense que ce sera un recueil de nouvelles. Oui, j'aime bien, comme dans ma vie d'artisan où je varie les matériaux que je travaille, les techniques que j'utilise, pour l'écriture c'est un peu pareil.
0: Tu seras obligée de nous dire un mot sur ta vie d'artisan maintenant, Anne-Marie. Qu'est-ce que tu as évoqué? Qu'est-ce que tu fais?
1: Alors,
0: avec tes mots?
1: J'ai fabriqué à une époque des chapeaux cérémonies pour femmes, ensuite des bijoux et des lampes. Et puis je pense que je vais changer encore
0: de choses, des activités
1: prochainement. Voilà. J'alterne entre l'écriture et les fabrications. J'aime bien aussi mettre les mains à la main à la pâte et faire des choses.
0: Oui. Et une grande passion pour l'archéologie. Oui. Hein. 9 vies plus 1, c'était le livre précédent que nous avons commenté ici à l'antenne de Canal B également.
1: Oui, et d'ailleurs, c'est vers l'archéologie que je me dirige un peu pour mon activité d'artisan. Je voudrais fabriquer des bijoux inspirés des facsimilés des objets qu'on trouve dans les sépultures en Mésopotamie antique.
0: On reste quand même un peu souterrain là, non?
1: Oui, un peu. Oui.
0: Un peu souterrain. Et justement, ça me fait penser encore une fois à ce beau roman policier que j'ai eu beaucoup plaisir à découvrir. Anne-Marie, donc, Vie à Rennes, elle est éditée par la maison, les éditions Perséide. C'est un petit bijou et je trouvais quand même que l'effort du prix fait que, c'est difficile de se dire pourquoi je ne lirai pas, quoi. Enfin, non, si, pourquoi? Il faut le lire, c'est certain. Vie d'artiste, vie d'écrivaine, ça t'amène quand même aussi à rencontrer pas mal de gens. Il y a eu une première rencontre dédicace au Melody Maker cette semaine.
1: Oui.
0: D'ailleurs, le choix de lieu, pas mal aussi, non?
1: Oui, c'était très très agréable. On a été très bien accueillis. On avait en fond musical un groupe de musique médiévale qui répétait pour un concert qu'il devait donner après. L'ambiance était très bonne, oui.
0: À n'en pas douter, le punch était excellent. Et bientôt, tu as aussi d'autres rendez-vous dans lesquels tu auras la possibilité notamment de rencontrer des lecteurs, lectrices.
1: C'est ça, je participe au festival Les Mots en Fête qui a lieu samedi 5 juillet de 11h à 18h dans le parc du château de Launay-Quérault à Breteil. Nous serons 26 auteurs, il y aura également 4 maisons d'édition qui seront présentes, une librairie qui est de Montfort, et il y aura donc des dédicaces, une conférence, des expositions de peinture, de sculpture, de dessin, de bijoux, donc les bijoux seront les miens. Des spectacles, des arts du cirque et un concert. Tout au long de la journée, donc à 11h, un spectacle d'art du cirque et après à nouveau à 16h, un concert de folk et blues.
0: Donc le 5 juillet, c'est des place to be, quoi. Il faut y aller.
1: Oui, je vous recommande vivement d'y être. C'est la deuxième fois que je vais participer et c'est une organisation formidable et une grande diversité. Tous les arts sont représentés puisque peinture, sculpture, dessin, littérature, musique.
0: Et porté par des bénévoles?
1: Oui, c'est organisé par Nathalie Ramage et entouré par des bénévoles très impliqués. Un événement à ne pas rater.
0: Donc l'année dernière, tu étais dans quel cadre? Toujours aussi autant qu'écrivaine ou bien...
1: C'est ça, uniquement, alors que là je viens donc à nouveau avec mes romans et mes livres de cuisine, mais aussi avec mes créations d'artisans de bijoux.
0: Est-ce que tu as dans ta besace la thématique de la conférence qui sera donnée?
1: Oui. Elle aura lieu à 15h15. Elle est intitulée « L'histoire comme un roman » et Nathalie interviewera François-Xavier Lefranc.
0: Toutes ces informations, on peut trouver quelque part sur Internet. Ils ont peut-être une page Facebook.
1: Oui, absolument. Les mots en fête.
0: Les mots en fête.
1: C'est le festival Les Mots en fête à Breteil.
0: Voilà, donc rendez-vous à ne pas manquer. Maintenant que tu as écrit ce livre, que tu as même terminé le prochain et que tu attaques déjà le projet à venir, c'est les vacances, Anne-Marie. Qu'est-ce que tu vas lire?
1: Je crois que je vais poursuivre la lecture des Peter May. J'ai fini la trilogie de l'île de Lewis. Hélas, je me suis beaucoup plu dans les îles Hébrides. Bon, j'ai une pile tellement énorme de livres en attente et je lis tellement vite que ce serait peut-être un peu long de tous les énumérer.
0: Je pense qu'il y a des lectures qui se prêtent plus l'été qu'à l'hiver ou bien non, peu importe, on prend comme ça vient.
1: Oui, oui, plutôt, oui, oui. Ouais. On pourrait aimer les polars nordiques en, l'été en se disant que ça rafraîchit un peu, mais bon.
0: C'est exactement ce que je pense. C'est pour ça que je t'ai dit ça, Anne-Marie. En tout cas, c'est pas que ça rafraîchit, mais c'est un kiff quand même hein, d'être là, dans la chaleur et tout, et de lire qu'il y a une galère ou quoi, ou même une très belle histoire, oui, ou une histoire, tu vois, très humaine, ou amoureuse, dans le froid.
1: Voilà, on peut jouer sur les contrastes climatiques.
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0: Merci beaucoup Anna-Marie d'être venue nous parler de En tout ce lieu paru aux éditions Perséides et je te souhaite très belles vacances.
1: Merci beaucoup Juliana, à toi aussi.
0: Merci encore pour le choix de la musique.

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3: Bonjour et bienvenue dans Gymnastique sonore, une émission de l'association Bande Magnétique qui vise à développer vos biceps auriculaires grâce à des exercices hebdomadaires savamment élaborés par les autoristes. Aujourd'hui, on écoute Socialien, un documentaire d'Antoine Richard. Bientôt centenaire, le FC Sochaux-Montbéliard

0: Villard est un club qu'on ne présente plus, au passé sportif mémorable. Comme quelques autres, Lens, Saint-Étienne, il incarne un incontournable marqueur historique et ouvrier d'une région industrielle et de fait, un très puissant lien social. En 2023, le club manque de peu de disparaître, revendu quelques années plus tôt par Peugeot à des acquéreurs chinois qui en négligent la gestion. Une vague impressionnante de soutien déferle alors sur Sochaux et les supporters, supportrices, réussissent à sauver leur club en y entrant au capital, réalisant un pied de nez incroyable à un système économique brutal.
1: Pour moi, je verrais ça comme un monument historique. Classé au patrimoine mondial de l'UNESCO. Tout simplement. T'enlèves ça aux gens d'ici, et ça leur arrache le cœur. Je pense que tous les clubs qui ont cette historique populaire, où vraiment, j'ai envie de dire presque les gens d'en bas, ont commencé à remplir le stade, à créer l'histoire du club. Je pense que c'est ces clubs-là qui sont immortels.

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1: Tu dois imaginer ce que c'est, 100 ans. On cligne des yeux et des empires sortent de terre, changent de nom, de continent. Des villes se remplissent et se vident. Nos vies s'achètent et se revendent. On prend ici pour donner là. On prend chez nous ce qu'il y a à prendre. On presse, on vide, on essore et les forges s'éteignent. Mais nous, nous sommes toujours là. Ailleurs, ça ne semble pas si grand, si vrai, si fort.
2: Ouah, c'est le bise ici. On est au nord, ça se sent. Hein. C'est vrai qu'il y a quand même souvent du bruit à côté aussi, chez nos voisins. C'est l'usine, c'est Stellantis. C'est l'usine de construction d'automobiles, anciennement Peugeot. notre ancien propriétaire, du moins propriétaire du club, jusqu'à 2014. Et devant nous, le stade Bonal, implanté en lieu et place du stade de la Forge, qui avait été créé en 1931. Et c'est pour ça d'ailleurs qu'on l'a appelé le stade de la Forge, parce qu'il y avait la Forge Peugeot qui est juste derrière, en fait, qui n'est plus maintenant active, mais il a pris le nom de stade Auguste Bonal en 1945, parce que Auguste Bonal était directeur sportif du club et directeur de l'emboutissage aussi, à Peugeot à l'époque. S'était fait déporter parce que les Allemands avaient réquisitionné l'usine Peugeot, forcément les nazis, pour faire de la fabrication d'armements et plus de voitures. Puis avec ses collègues, ils avaient saboté plusieurs machines et tout, etc. Donc voilà pourquoi ils avaient été déportés. Et c'est donc sur le chemin de retour qu'il s'est fait assassiner par les Allemands.
1: On est arrivé de partout, sans rien savoir de la région. Ici, c'est l'endroit qui a bien voulu de nos pères. Une destination de circonstances. Continuer à remonter nos manches.
2: C'est calme.
1: Aujourd'hui, nos corps sont taillés par le même paysage, tissés entre eux par les mêmes fils, bleu et or.
2: Ça remonte à 40 ans en arrière, quoi. Je venais avec mon père au match tout le temps. Des fois, on venait à la mi-temps, parce que à partir de la mi-temps, c'était gratuit. Et on venait toujours au sud, justement, dans cette tribune à gauche. Il m'emmenait aussi aux entraînements, il m'emmenait aussi aux matchs que je faisais avec le club, quoi. On était complices. Hein.
3: Voilà, ça, c'est un souvenir fantastique, ça.
2: C'est lui qui m'a transmis sa passion du foot, bien sûr, ouais.
3: Ça, c'est un souvenir énorme. Moi, je suis originaire de Belfort, mon papa est italien.
2: Il était d'origine portugaise, il a joué au foot au Portugal avant de venir en France.
3: Papa est parti en 67-68,

0: Il est arrivé à 18 ans, parce que le Portugal était en guerre en Angola, et il devait faire son service militaire, et pour éviter de partir en Angola, et ben, il a carrément déserté, il est venu en France.
1: Aux événements de 68, il est parti bosser chez Peugeot.
0: Il a trouvé du travail chez Peugeot. À l'usine.
1: Et donc automatiquement, Peugeot...
0: Voilà, il est resté en France, quoi.
1: Peugeot, c'était Sochaux. Et Sochaux, c'était le FCI. Ça, c'est indissociable. C'est l'usine, quoi. C'était l'usine. À l'école, on ne demandait jamais où les parents travaillaient. Ton père, il travaille où? Chez Peugeot. C'était Peugeot, Peugeot, Peugeot. Le fait d'arriver dans un endroit où il y avait beaucoup d'immigration, que ça soit africaine ou européenne, hein, parce qu'il y avait beaucoup, beaucoup d'Italiens, beaucoup d'Espagnols. Et quand on jouait au foot, c'était les équipes de foot, c'était les Latins contre les autres. Et on s'entendait tous bien et on se marrait bien. C'était communautaire sans l'être. Hein. On pouvait être fils d'ouvrier, fils d'ingénieur, fils de médecin, on était tous sur un pied d'égalité, quelles que soient les origines, quel que soit le niveau social. Mais c'est vrai qu'on se revendiquait, moi je fais l'équipe des Latins contre les Arabes, les Espagnols, les Portugais, on se regroupait entre nous pour faire comme des équipes nationales, quoi. Je pense que sans le foot, j'aurais détesté vivre là-bas. Il n'y a pas d'histoire dans cette ville, il n'y a rien. Ce qu'il y avait, c'est qu'il y avait 40 000 ouvriers chez Peugeot et le FC Sochaux appartenait à Peugeot. Donc on se sentait propriétaire, moi je sais que ma famille qui bossait chez Peugeot se sentait propriétaire du club. Moi je suis sidéré que j'ai un collègue qui est supporter du FC Sochaux, ses enfants ne supportent pas le FC Sochaux. Ils supportent Paris et Marseille. On peut pas. On est de Sochaux. Je dis pas qu'on doit pas détester les autres, c'est pas ça. Mais le club ici, c'est l'histoire, c'est Sochaux, quoi.
2: C'est le repère, en fait.
1: C'est Sochaux.
2: Pour dire d'où l'on vient, de façon générale, on a déjà tous entendu parler de Sochaux, que ça soit à la radio, à la télé, dans les journaux. Forcément, on en a déjà tous entendu parler. Il y a pas beaucoup d'activités à faire au sein de la ville, au sein de la région, et pour plein de familles, la sortie du week-end, c'est de venir au match à Bonal.
1: Moi, j'ai trois enfants, il y en a deux qui aiment le foot, un qui ne l'aime pas du tout. Il y en a une, elle n'aime pas forcément le foot, mais elle aime le FC Sochaux. Parce que c'est le foot, quoi. C'est le FC Sochaux.
0: Le stade Bonal. C'est aussi impressionnant, je trouve, de le voir vide, calme, avec le silence. Il y a deux façons de le voir, ouais. Comme on le voit aujourd'hui, là, avec pas un bruit. Et bien sûr, le feu, les soirs de match, quoi.
3: Et j'aimerais un tonnerre d'applaudissements, mesdames, messieurs, pour les jaunes et bleus.
2: Le stade rassemble. Vraiment, le stade Bonal rassemble tous les gens de notre région.
3: Voilà, le Sochaux Lyon est avec moi. Profitez-en les enfants, si vous voulez prendre quelques photos, faire quelques selfies avec le Sochaux Lyon.
4: On y va vraiment en famille complète, quoi, de A à Z, quoi. Avec le grand-père, les parents, les petits-fils, même la grand-mère.
3: Le Sochaux Lyon arrive.
2: Il y a de tout.
4: Tout simplement.
2: De n'importe quelle religion, de n'importe quelle croyance, on parle pas de ça à Bonal.
4: Aller au match, simplement.
2: Quand on se rejoint, on parle de foot. Et c'est tout.
5: Tu dois savoir ce que ça fait de se sentir à sa place. Ici, chaque siège est habité, porte un prénom, est traversé par des mémoires. Ici, on se lève tous ensemble dès qu'on apprend à marcher. Et tant que nos jambes nous soutiennent.
6: Le foot, ça m'intéresse pas. Même encore maintenant, ouais. Quand on me dit « Ah ouais, bah t'aimes le foot ?» Je dis « Non, j'aime le FC Sochaux. » C'est pas la même chose. La première fois que j'y suis allée, je devais avoir peut-être 7-8 ans, je pense pas plus. Je me souviens que j'étais quand même pas mal excitée d'y aller parce que moi je les voyais partir tous les... Enfin, un vendredi sur deux ou un samedi sur deux, je les voyais partir, puis revenir plein d'émotions, plein de... Et j'en viens un peu cette relation du coup que mon frère avait avec mon père, de se dire il peut être seul avec lui dans quelque chose qu'ils partagent tous les deux. Et du coup, je pense que j'avais envie de faire partie de ça. Et donc là, pour la première fois, j'avais le droit de voir où ils partaient. Donc j'étais trop contente de venir avec eux.
3: Allez, tu veux nous dire un petit mot au micro, allez.
6: Dans ma famille, c'est assez rare qu'on passe des temps seul à seul avec un de mes parents. Et du coup, quand j'ai pu aller au match avec lui, bah ça m'a donné un peu cette petite bulle où effectivement j'ai droit à ce moment-là, j'ai droit à ces deux heures presque en tête-à-tête, alors qu'on est entouré de 15 000 personnes dans le stade, mais c'est presque un moment tête-à-tête avec mon père.

Mon père, c'est quelqu'un d'assez timide. Il parle bien, il arrive à parler avec les gens sans problème, il peut être très sociable, mais il est quand même timide. Et je le vois exprimer ses émotions que par le foot. Moi, c'est marrant parce qu'il y a eu toute une période où, justement, pendant les résultats un peu moins bons et la période pas top au FC Sochaux, il se renfermait aussi un peu au stade. Maintenant, il a plus... Enfin, il ose recrier sur l'arbitre. Moi, c'est vraiment des phrases typiques de mon père de « Allez, gamin, vas-y !» Ça me fait bizarre maintenant, moi aussi, de pouvoir dire « Allez, gamin !» parce que vraiment, ils sont plus jeunes que moi maintenant, les joueurs. Ça y est, j'ai basculé. Mais c'est ça, de le revoir, de le voir exprimer tout ça fort. Bah ouais, c'est des émotions qu'à la maison, il exprime moins. Le stade nous offre un peu ouais, cette bulle-là où j'ai l'impression que lui aussi se permet d'être plus à l'écoute de ses émotions.

0: écoute. Tu entends ? Me vois ? Des ricochets dans l'arène, jusqu'à ne plus faire qu'une. Et si c'était comme ça, partout, pour tout ? Une arène pour chaque jour, une arène pour chaque lutte, des voix qui deviendraient une, des voix qui diraient on peut faire autrement. On peut faire autrement. Ailleurs, on crie sans écho. Ailleurs, on ne parvient plus à dire nous. Ailleurs, ça ne semble pas si grand, si vrai, si fort.
1: Pourquoi l'emmener ? Pourquoi l'emmener ? Pourquoi j'ai emmené ma fille au stade ? C'est de la folie, ça. Ben moi, j'ai toujours la sensation d'être l'enfant de mes enfants. Pour de vrai. Et c'est toujours eux qui m'apprennent des choses. C'est plutôt eux qui me passent des choses que moi. Mais le fait de pouvoir passer ses bonheurs pour de la futilité, c'est quand même bien. Moi, j'ai toujours le regret que mon papa ait arrêté d'aller au stade à un moment qu'il n'ait plus voulu y venir. Mais au début, c'est vrai que ça m'a manqué qu'il ne vienne plus. Les enfants sont venus à la place. Quand je regarde ma fille, je vois dans ses yeux la même colère qu'on peut voir dans ceux de mon papa. Elle a les mêmes attitudes, elle saute de la même façon. Et quand je la regarde des fois, je vois mon père. Il y a forcément un héritage dans le football. Quand on va au stade, on a du public à côté de nous qu'on ne connaît pas. On les connaît qu'au stade. On les rencontre qu'au stade, on les retrouve qu'au stade. Mais quand on est là, on est content de se retrouver. Et quand il y en a un qui n'est pas là, on se demande ce qui lui est arrivé, même si on ne le connaît pas en dehors du stade. Et il y en a beaucoup comme ça. Et c'est vraiment cette sensation de faire partie de quelque chose ensemble. Et c'est ça une famille. C'est faire partie de quelque chose ensemble. C'est un bonheur absolu de pouvoir partager ces moments-là avec ses enfants. Il y en a d'autres, mais celui-là est hyper important. Plus qu'important d'ailleurs. Il est vital, hein. On ne peut pas vivre sans ça. Les meilleurs moments, c'est quand on n'est pas d'accord sur quelque chose au stade. Hein. Parce que là, on partage, les idées elles s'entrechoquent, et puis on arrive à discuter. Et au bout d'un moment, il n'y a plus de père, il n'y a plus de fille, il n'y a plus... On est sur un pied d'égalité au niveau du partage. Il n'y a pas un donneur de leçons. Même si on n'est jamais d'accord sur certaines choses.
2: Quand j'ai appris la mort de ma grand-mère, j'avais un ballon dans les mains.
3: Toi, tu joues encore à ce champ, une drop.
2: Le soir, il y avait un match. J'ai pas pu y aller, vu que j'apprenais la mort de ma grand-mère. Elle avait 87 ans et elle a subi 3 mois à l'hôpital. Elle a vraiment subi...
4: Ça faisait si longtemps qu'elle se sentait mal, tu vois. Mmh.
2: Elle a attrapé des boules partout, dans le cou. Franchement, ma grand-mère, elle a été résistante. Elle a eu 2 AVC, 3 cancers du sein. On jouait ensemble. Et là, ma maman, je voyais qu'elle était pas bien. Il nous a dit, venez vous asseoir, j'ai quelque chose à vous dire, tout ça. Donc, du coup, elle nous dit, mamie de deux, c'est comme ça qu'on l'appelait, elle est morte. Et donc là, ça arrivait, j'avais le ballon dans les mains. Je l'ai jeté par terre. Je m'en voulais tellement vu que je me dis... j'aurais pu faire ci avec, j'aurais pu faire ça. On repense toujours ce qu'on aurait pu faire. Et donc maintenant, ben, j'essaye de passer des moments avec ma famille, rigoler avec eux, tout ça. Pour pas regretter plus tard. Voilà.

0: au match, elle est toujours dans mon cœur. Surtout la musique que j'aime, c'est Nos cœurs battent jaune et bleu. Chaque fois qu'il dit ça, ben, ça me fait penser à elle.
1: Voilà. Moi, c'est pas dans les chansons, mais c'est quand je vois un papillon. Et je pense à elle.
0: Des fois, j'ai l'impression d'avoir des signes parce que il y a vraiment. Je pense que c'est l'année où j'ai le plus vu de papillons qui se posent vraiment à quelques centimètres de moi. La dernière fois, la maman de mon arrière-grand-mère s'est mise à la fenêtre. Le papillon s'est posé sur le bord de la fenêtre. Et pour moi, ben, c'est un signe parce que ça vient pas comme ça, j'ai envie de dire.

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2: À toutes et à tous, un très bon match. Tous derrière les jaunes et bleus. Tous avec le FC Sochaux-Montbéliard. Allez Sochaux!
3: Je pense que c'est un peu ma manière à moi d'extérioriser et de me défouler. Certains font de la boxe, moi je vais au stade et je crie. C'est depuis toujours.
4: C'est le seul lieu aujourd'hui où je peux hurler de toutes mes forces sur quelque chose. Il n'y a pas d'autre endroit en fait dans la vie où on se permet vraiment de hurler.
3: Depuis toujours, je vais au stade et je crie, donc évidemment que pour moi, rester assise pendant un match de foot sur un siège à rien faire,
4: c'est pas possible.
3: Oui.
5: Et quand le stade se lève, mais enfin, c'est... Je sais pas comment dire, c'est tellement... C'est trop beau. C'est trop beau. En fait, ça arrive tellement peu souvent d'être tous aussi contents pour la même chose. 10 000 personnes qui se lèvent d'un coup, qui hurlent, mais ça, c'est... Ça donne un peu foi en l'humanité.

0: C'est une sensation tellement agréable. Je sais pas si c'est comparable. Par exemple, quand on s'engueule fort avec quelqu'un, il y a ce moment très délicat où on s'engueule, c'est pas agréable. Mais après, ça soulage. Comme quand on a pleuré, par exemple. La sensation qu'on a après avoir pleuré, elle fait du bien. Et ben là, au stade, c'est exactement ça.
1: Il y a quelque chose de viscéral de dire je protège mon club, je protège mes joueurs, je suis là pour eux. On est ça, on est. C'est une revendication qu'on fait tout le temps, notre stade s'appelle comme ça. Notre histoire veut qu'on soit comme Benal, un résistant.
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0: 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Ici, on sait ne pas faire retomber le silence.
1: La ferveur qu'on entend là, franchement, on l'entendait pas avant.
2: J'ai du mal à voir la région sans ce club. C'est assez essentiel, puis ça dure depuis tellement longtemps. Qu'est-ce qu'on devient, en fait, sans ce rendez-vous le vendredi ? Qu'est-ce que... De quoi on parle ? De quoi les journaux parlent ? De quoi est-on fier, en fait, dans la région ? Parce que c'est aussi une fierté, je pense. On n'a plus Peugeot, en fait. On faut le dire comme ça, on n'a plus ce qu'on avait avant. On a une usine de voitures comme une autre. Et ce qu'on garde de Peugeot, c'est le club. Et donc, du coup, cette histoire-là, elle fait que ce club, c'est la dernière chose qui nous reste un peu. En fait, quand on dit « j'habite à Montbéliard », les gens doivent se dire « mais pourquoi ?» Enfin, c'est triste parce qu'en plus, moi, je chéris beaucoup cette ville. Enfin, c'est... On vit bien, mais on a quand même plus que ça auquel se rattacher pour être vraiment très fier.
3: Personne n'était au courant de ce qui se passait.
2: Et c'est ça qui était terrorisant l'été dernier.
3: On venait de faire une bonne saison, on avait eu un espoir de monter en Ligue 2, jusqu'à très tard dans la saison. Pour nous, tout allait bien, les Chinois avaient prévu de... Nankin avait prévu de créer un nouveau centre de formation encore plus grand, avec la possibilité d'accueillir encore plus d'élèves, etc. Donc on était vraiment sur une dynamique de « ok, ils veulent investir dans le club, ils veulent vraiment lui donner une grande dimension. » Et là, du jour au lendemain, la DNCG, donc la police du budget du football, nous annonce que, en fait, il y a 22 millions de dettes. Et que, du coup... Le groupe chinois veut plus, enfin ne donne plus de nouvelles. Et là, ça commence à puer. Et il y a eu donc cette décision de dire, bah voilà, le club a pas les moyens de se maintenir en Ligue 2, donc et aujourd'hui il a pas les moyens de se maintenir même au niveau professionnel tout court. Donc on va repartir en National 3, voire même en Régional, voire même en dépôt de bilan. Là, ça m'a fait un choc. Là, ça a été dur. Parce qu'on voyait ça, on suivait ça à travers les journaux en plus, on avait vraiment, enfin, nous, petit peuple socialien, on n'avait pas d'infos. C'est là qu'on s'est, je pense, aussi tous rendu compte qu'effectivement, le club, en fait, nous appartient pas vraiment parce qu'on est au courant de rien. Je sais que quand j'ai appris que le club, du coup, avait une chance de disparaître complètement, je me souviens encore, j'étais chez moi, je me suis assise sur le canapé à côté de mon copain. Je l'ai regardé et je dis, en fait, le club va disparaître. Et là, le premier truc que je lui ai dit, c'est... mince, ça veut dire que du coup, je vais plus jamais aller au stade avec mon père. Je suis désolée. Et du coup, enfin moi c'était un rendez-vous quoi, toutes les deux semaines, c'est un rendez-vous avec ma famille, on y va. On est tous à se dire c'est pas possible, c'est un club qui a bientôt 100 ans. C'est pas possible.
4: D'un seul coup il y a une ferveur populaire. Ce club fait pour le peuple. Et sauvé, alors par des investisseurs évidemment, mais par le peuple. Par les socios qui ont lancé ce grand mouvement des socios chauds.
2: Les socios, c'est un modèle qui repose un peu sur la tradition espagnole, donc des supporters qui possèdent leur club en tant qu'actionnaires. Voilà, 22 juillet 2023, on lance cette levée de fonds.
5: On a tous participé pour sauver le club.
6: J'ai mis 50 euros de ma tirelire, mon cousin aussi, mon frère et mon papa et ma maman.
2: On est environ 11 000 donateurs.
6: Et même ma petite cousine,
4: Ceux qui sont là aiment le club. Et ils sont d'ici. C'est ce qui fait toute la différence peut-être avec d'autres clubs. Parce qu'il y a Bordeaux qui a connu la même histoire que nous. Hein. Ils n'ont pas été prêchés. Hein. Et là, on peut se dire, là, il y a quand même du pognon, parce que Bordeaux, c'est le monde viticole, il y a quand même, ça brasse un peu d'argent, quand même. Mais ils n'ont pas ce qu'on a nous.

0: c'est assez émouvant parce que on a réussi en fait.
1: Et ça, je pense que c'est un exemple à donner à tout ce football business, de dire le jour où vous aurez plus des Qataris qui viennent investir, où vous aurez plus des Russes, etc., que devient votre club en fait? Qui sont vos supporters? Quelle image vous dégagez? Et nous, à Sochaux, aujourd'hui, on peut prouver, on peut dire, bah, nous, on fait partie des grands clubs de football français aujourd'hui.
2: Eh ben, ça se trouve, si j'ai un petit-fils un jour, je dis, bah, tiens, regarde, c'est le maillot de Socios des années 2023, quand le club a failli disparaître. Tu vois, là, regarde, tac, il y a mon nom, le nom de ta maman ou le nom de ta grand-mère, le nom de ton papa, le nom de ton cousin, le nom de ton oncle, de ton, voilà, grand-oncle. On est tous sur le maillot parce que le club, il a failli disparaître. Ah bon, ah bon, papy. Ça reste une histoire de famille. Ça y était déjà.
3: Sylvie est abattue. Bonjour Sylvie.
4: Bonjour Stéphane. Je vous dis pas la tête que j'ai ce matin. Là, j'ai presque pas dormi de la nuit. J'ai été obligée de prendre quelque chose hier soir pour essayer de m'endormir, mais j'ai pas pu. Moi, je suis abattue. C'est comme disait Freddy une fois, c'est comme si j'avais perdu quelqu'un de ma famille. C'est triste d'en arriver là. Mais ça a été terrible pour moi toute la journée hier. C'est des souvenirs depuis l'épopée des verres avec mon papa, avec mon oncle.
3: C'est ça.
4: C'est tout, c'est... Je pense à tous les supporters, toutes les personnes qui travaillaient au FCSM. Puis ce que je ne comprends pas, c'est que c'est qu'on voit que l'argent dans cette histoire-là, qu'on pense pas à l'amour du club, à tous ces gens qui vont tous les week-ends au Stade Bonal, qui sont des acharnés comme moi. C'est ça que j'ai du mal à croire.
3: Merci beaucoup. 03 84 à 22.
5: Mais bon, ouais, c'était vraiment un moment. C'était beaucoup d'émotions.
3: Je le connais bien, il est avec nous ce matin.
5: On n'a pas envie de se commémorer. C'est pour ça qu'on espère. Là, on espère que ça va aller mieux. Après, il n'y a pas de raison. On espère.
6: Nous ne savons pas comment une époque vacille, comment un monde en remplace un autre.
5: Donc on va à Coutenant, on va chercher ma grand-mère.
6: Mais nous avons décidé de garder sur ces bancs la place pour ceux qui ne sont pas encore nés.
5: Bah moi je savais pas, mais ma grand-mère elle est fan depuis des années et des années. Elle étudie tout. Mon grand-père dit toujours qu'elle pourrait remplacer le coach. Donc quand j'ai commencé à lui parler, que j'allais au match, etc., bah elle m'a dit « Ah ben oui, ils ont fait ci, ils ont fait ça », enfin voilà, elle me racontait tout ça. Et puis un jour je me suis dit « Bah c'est bête, mais pourquoi pas l'emmener en fait ?» Vivre ça avec elle, puisque à chaque fois qu'on se voyait, c'était la première chose dont on parlait. On est arrivé. Ah ben c'est allumé, je vois. Ah. Sors. Salut Nona. Ça va?
7: Ça va.
5: Ça va, tu t'en sors?
7: Oui.
5: Ouais, c'est un peu loin. Hein.
7: Alors,
5: la ceinture.
7: Oui. Oui.
5: Alors, tu t'es habillée, c'est bon, chaudement?
7: Oh bah oui.
5: Ah oui, parce qu'il fait pas chaud, hein.
7: Oh mais, tu sais...
5: Ah, il y a un papillon dans la voiture. Hein? J'ai un papillon qui me...
7: J'arrête.
6: Ils viennent me chercher.
7: J'allais rentrer dans la pièce et puis ils ressortent.
6: On va au foot.
7: J'ai dit tout à l'heure.
5: Un petit chat.
6: Et puis ils me ramènent. On se fait des petites soirées, bien sympa.
5: Quels sont tes pronostics?
8: Je sais pas. Je pense qu'ils vont gagner parce que. Il n'y a qu'avec elle parce que.
5: J'ai pronostiqué 2-1.
8: Les
5: Mais
8: autres. Ils n'aiment pas le foot.
5: Moi,
8: je pense qu'ils feront 2-1 et puis peut-être qu'ils arriveront à faire.
5: Il
8: n'y
5: a que nous deux.
8: Et bon.
5: Un match nul.
8: Depuis qu'ils sont en national, là, on est fusionnel là.
5: Je sais pas. Mais bon, moi, je pense.
8: On parle de foot, on parle des joueurs, on parle des gens qui entourent le club, quoi.
5: Macalou. Ah oui.
8: Voilà.
5: Ah oui, Macalou.
8: J'ai cherché.
5: Ah oui, c'est vrai que tu l'aimes bien.
8: Oui. Paris Saint-Germain, j'aime pas. C'est vrai, j'aime pas. Bon, c'est des bons joueurs, hein, ça c'est. Là, il n'y a pas de. Mais bon. Non, moi j'aime mieux le foot populaire comme le SCSM, bon, ben, des clubs dans de région, quoi. Et même moi, j'ai appelé mes chats jaune et bleu. Il y en a un qui a les yeux bleus. Mais vraiment bleu. Et puis l'autre, il a les yeux jaunes. Alors on a dit, ben, c'est petit jaune et puis petit bleu. Alors c'est bleu et jaune, comme Sochaux.
5: Toi, elle n'est pas trop d'accord, hein, la kiné. Ah ouais ?
8: Ah oui, elle m'a dit non, il faut pas. À votre âge, on ne met pas une prothèse.
5: Oui, c'est sûr que là, on est vraiment.
8: Bon, est-ce qu'on va pouvoir aller jusque là-bas ?
5: C'est
8: très tragique. Oh là là, regarde ce. Oui, ben, il va y avoir plus de 10 000 personnes. Hein.
5: Tu crois ?
8: Ah oui.
5: Oh là là.
9: Le petit rituel d'aller la chercher, de la ramener.
5: Voilà. Bon, elle est arrivée. Je prenne ma veste encore.
9: Ça permet de.
5: Il faut que je vérifie que j'ai bien ma carte.
9: Je sais pas comment je pourrais dire ça, j'allais dire sacraliser, mais. De donner une dimension encore plus grande à ce moment, en fait.
5: T'as pas mis ton maillot ?
8: Oh non.
5: Ah non. Moi j'ai mis le mien, tu vois, pour une fois.
8: Bah oui, je voulais le mettre, mais il est un peu serré.
5: Ah.
8: Alors quand je suis obligée de mettre un pull...
9: Oh, on se voit plus souvent.
5: Oui, je vais t'aider, attends.
9: On s'appelle plus souvent aussi.
5: Ça marche. Allez, c'est parti.
8: Voilà, je prends ton bras parce que j'avais pas tombé. Hein.
5: Ouais, ouais, ah bah oui.
9: Moi je m'intéresse aussi plus pour pouvoir discuter avec elle.
5: Ah,
9: bah, justement.
8: Moi je te dis qu'il y aura plus de minutes.
5: Peut-être que. Ouais.
9: C'est un moment où on se retrouve déjà, on parle de foot, mais on parle aussi de famille, de son passé, des choses que je savais pas forcément.
8: Il y a mon été au cimetière.
5: Ah ouais, là à Montbéliard.
8: Oui, à Montbéliard.
5: Pour la mamie.
8: Oui, et puis.
9: J'ai découvert une personne en fait.
8: Alors, les bâtiments, alors. Bon, là c'est le stade. Là, ce qui est bleu là-bas, c'est le stade. Puis là, c'est Sochaux, quoi. Enfin,
5: Peugeot,
8: quoi. Ouais, c'est des usines, là.
5: Ouais, ils sont en train de détruire. C'est trop...
8: Ils sont en train de quoi ?
5: De détruire.
8: Ah bon ?
5: Oh oui, ils ont déjà détruit une bonne partie des usines qu'il y avait avant. Hein.
6: On dit qu'un infime battement d'ailes
5: peut
6: provoquer des tempêtes. Nous ne savons pas les remous qu'une décision à l'autre bout du monde viendra encore créer au seuil de nos maisons. Nous ne savons rien des crises et des désordres, mais nous sommes certains que de nos frissons se formeront des vagues.
8: C'est Stéphane Roux là, qui fait le speaker.
5: C'est mieux quand c'est lui que quand c'est quelqu'un d'autre. Ça n'a pas la même saveur.
8: Ouais, c'est vrai.
5: Alors, comment on fait ? Est-ce que vous passez tous ensemble ? Je ne suis pas sûre.
8: Non. Sur le mur, ils ont peint Sochaux vivra. Et il y a toujours 10 000 personnes qui viennent. Bah, maintenant, on saura que les gens ils veulent que ça vive. Hein ? Que c'est bien ancré dans le coin. Hein, dans...
10: On veut vous entendre faire un maximum de bruit. Est-ce que ça va ce soir le Stade Bonal ?
8: Allez Sochaux, allez allez allez allez Sochaux, allez Sochaux. Allez, allez, allez, Sochaux. Oui. Je sais plus, il faudrait
9: oui,
8: qu'on...
9: Oui, oui, c'est vrai que quand on est dans le stade, c'est vrai que c'est plus facile.
10: Allez, Sochaux.
8: Elle est sensationnelle, l'ambiance. Oh là là.
10: Merci d'avoir participé au grand karaoké. Ça va devenir la tradition à l'avant-match.
8: C'est vrai.
10: Allez bien chanter.
8: Ça nous fait du bien.
10: Allez, Sochaux, dans un instant. L'arrivée des deux équipes dans un instant. De compte à rebours.
6: Bientôt 100 ans. 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

0: C'était Sochalien. Écrit et réalisé par Antoine Richard. Avec Charline Balézo, Charles Bento, Léna Chatonnet, Philippe et Juliana Moroni, Nona et Mireille Reyners, Mathieu, Jonas, Noah, David, Eden et Pascal Romero, Stéphane Vaux et les voix de 10 802 supporters du FC Sochaux Montbéliard. Texte de Mariette Navarro, dit par Michael Ruel. Musique originale composée par Jean-Baptiste Cognier et Antoine Richard. Prise de son additionnelle, Vincent Meurice, Macha Menu et Valentin Mauguin. Mixage son spatialisé, Vincent Meurice. Une production MA, scène nationale du pays de Montbéliard, avec le soutien du ministère de la Culture par l'aide sélective à la production sonore, de Pays de Montbéliard Agglomération dans le cadre du label Capitale Française de la Culture 2024, du FC Sochaux Montbéliard et de Sociochaux. Merci à Yannick Marzin, Juliana Moroni, Evan Schnell, Jean-Baptiste Henry, Florian Pasqualini, Pierre Mention, Clément Rousseau, Maud Serus-Clanatal, Mehdi Aoudig, Licinio D'Acosta et toute l'équipe de la scène nationale du pays de Montbéliard.
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Voici la sieste proposée par l'un d'eux, l'éditeur et auteur de dessins Sammy Stein. Elle commence avec un titre de Jenny Val.

Sur Canal B, la sieste du jour sélectionnée par l'éditeur et auteur de dessin Sammy Stein vous a permis d'entendre à l'instant Gratuit. Auparavant, c'était Cheval Blanc, Brigitte Fontaine et tout à l'heure, Jenny Val. À suivre, Ryan Power.

Pendant la sieste sur Canal B, concocté aujourd'hui par Sammy Stein, éditeur et auteur de dessins, et intitulé Vers les terres calmes, c'était à l'instant Kodomo Band avec un extrait de la bande originale de Ken le Survivant. Avant ça, 103 Point Never, Jean-Pierre Bouquet, Agar Agar, et tout à l'heure, Ryan Power. À suivre, un titre de Stéphane Pic.

Vous aurez peut-être reconnu Jean-Louis Coste à l'instant sur Canal B. Auparavant, dans la sieste sélectionnée par l'éditeur et auteur de dessin Sammy Stein et nommée Vers les terres calmes, vous avez pu entendre User, Treasure Teeth et tout à l'heure Stéphane Pic. Cette sieste spéciale Spéléographie 2022 va s'achever maintenant avec les incantations du groupe Evol. 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

0: Salut tout le monde, vous êtes bien à l'écoute de la Maison Disque sur le 94 MHz de Canal B. Salut Julian.
1: Et bonjour Antoine et bonjour à toutes et tous. Très bonne année à tout le monde.
0: Oui, bonne année 2026, on est très très heureux de vous retrouver assez rapidement finalement, dès le 8 janvier.
1: On ne chôme pas, pas de
0: prolongation des vacances. J'espère que vos fêtes de fin d'année se sont bien passées. Nous c'est le cas et on a pu en plus préparer et potasser... Une émission un peu spéciale pour la rentrée, on l'a déjà fait quelques fois depuis le lancement de la maison de disques, c'est une espèce de double émission où...
1: un quartier libre.
0: Voilà, on a 30 minutes chacun pour présenter un label, l'un et l'autre on ne sait pas, alors là bien entendu je viens de le découvrir parce que c'est moi qui passe les morceaux à l'antenne.
1: Moi je sais toujours pas ce que tu vas nous passer d'ici
0: voilà.
1: Une petite demi-heure.
0: Et le seul indice que je donne avant de donner la parole à Julian, c'est qu'on reste dans l'Hexagone en fait, on reste en France.
1: Sans se concerter, on reste en France.
0: Non. Ah non, pardon,
1: oui, non,
0: toi.
1: D'accord. Mais oui, en plus, tu m'as donné
0: nous,
1: le pays.
0: Nous, on part aux USA, voilà. Donc, je te laisse nous parler d'un certain label qui est le début de l'alphabet, c'est ça, du coup
1: Oui, les deux premières lettres. Donc, moi, j'ai voulu profiter de cette émission où, comme je le disais, on a quartier libre pour choisir un label, pour parler d'un label que, sans doute, tu dois connaître. D'ailleurs, en voyant les morceaux, il me semble que tu as reconnu. C'est le label AB Records. AB Records, donc label français, qui s'est malheureusement arrêté en fin d'année dernière. Donc, pour faire un peu l'histoire du label, c'est un label fondé en 2011 par Antoine et Leslie. Un label qui est basé et qui revendique sa base à Saint-Germain-Laval, une commune située dans le département de la Loire, en région Auvergne-Rhône-Alpes. Pour ceux qui ne connaissent pas, j'avoue que je ne connaissais pas du tout. C'est en gros pas très très loin de Lyon, de Saint-Étienne. Donc voilà, donc le label donc fondé en 2011 et depuis il a enchaîné énormément de sorties avec, je trouve, un penchant toujours pour des sonorités vraiment de pop alternative très underground. C'est vraiment souvent du cuisiné maison. Et donc ce label, en 14 ans d'existence, il a réussi à fédérer une communauté d'artistes où quand on regarde les crédits, il y a machin de tel groupe qui joue dans tel groupe, il y a machin de tel groupe qui mixe, il y a machin qui fait la pochette. Donc ça, c'est très chouette de réussir à créer une sorte de petite communauté. Le label s'est donc stoppé l'année dernière en fin d'année avec une dernière soirée en septembre à Lyon, avec une soirée de concert et une grande braderie des disques sortis par le label. Alors personnellement, moi, c'est un des rares labels, parce qu'il n'y en a pas beaucoup, français, que j'ai suivi pendant... Allez, j'ai découvert, je pense, vers 2013-2014, les yeux fermés. C'est-à-dire que chaque sortie, j'écoutais, chaque sortie, je savais que j'allais aimer. J'ai rarement été déçu. Niveau format, le label a sorti pas mal de cassettes, mais on a aussi eu pas mal de vinyles. Je précise les formats parce que la décision d'arrêter du label vient un peu de ces formats, du fait que de produire de la musique sur des supports physiques, comme on aime, ça devient un hobby très très difficile à assurer quand on n'est pas surblindé de thunes, et l'augmentation des coûts de production fait que ça devient impossible de proposer de la musique à des tarifs qui ne sont pas au-delà de 25 balles, comme on peut le voir pour les disques. Et c'est, ouais, je vois ta mine triste, et c'est vrai que c'est vraiment triste. Donc voilà un peu pour présenter le label, et on va bien sûr commencer en musique, et je vais vous parler de l'un de mes groupes français préférés, qui est pour moi l'un des plus talentueux et qui est très très très très sous-estimé, c'est Satellite Jockey. Donc c'est le groupe qu'on a entendu en introduction. Alors c'est un groupe qui existe lui aussi depuis 2011 comme le label. Depuis 2011, 7 albums, donc un rythme de croisière de à peu près un album tous les 2 ans. Alors il n'y a pas de doute à avoir, c'est tous les albums sont excellents. Voilà, je le dis d'emblée. Donc Satellite Jockey, c'est un projet collectif avec pas mal de membres, mais c'est essentiellement porté par Rémi Richard, qui joue de la basse sur scène, mais qui écrit, enregistre, arrange, mixe. Voilà, il fait à peu près tout. Je me demande s'il n'a pas fait des pochettes aussi. Enfin voilà, il fait tout au sein de Satellite Jockey. Niveau style, on est sur... Alors, il y a eu plusieurs styles, mais on est à la base sur une pop assez baroque, avec des choses très Beatles, très, très années 60. Et le son du groupe a vachement évolué sur toute la durée de la carrière. Maintenant, sur les 3 derniers albums qui sont essentiellement en français, on est passé vraiment sur une sorte de pop française assez années 80 qui, je dirais, ça passe ou ça casse. Moi, ça passe vraiment. Et donc, ça fait que les lives sont assez cool à voir. C'est qu'on a ce mélange entre cette pop baroque avec des morceaux en français qui arrivent. C'est vraiment super. Et je trouve que c'est assez rare pour le dire, mais ils arrivent à sublimer la langue française. Et il y a 2-3 groupes que je vais passer après qui ont le même talent. Voilà, donc je pourrais parler pendant des heures de cette

0: On vient à l'instant d'entendre Tuesday du groupe Sierra Manhattan. Alors, ce Sierra Manhattan, c'est encore un groupe que j'aime beaucoup et ça a été très très très dur pour moi de choisir un morceau. Voilà, j'ai choisi le morceau Tuesday, mais j'avoue qu'en arrivant à l'émission, je me disais, ah mince, j'aurais peut-être dû en choisir un autre. Donc, allez écouter Sierra Manhattan. Donc, le groupe Sierra Manhattan a sorti l'intégralité de ses disques sur le label dont je vous parle, AB Records. Et pour cause, c'est le groupe d'Antoine. Pas l'un des présentateurs de la maison de disques, mais l'un des cofondateurs du label, aussi connu sous le nom de Bravo Tunky, blaze avec lequel il sort des choses, on va dire, un peu plus basées sur des synthés et de la musique ambiante, alors que dans Sierra Manhattan, comme vous avez pu l'entendre, c'est vraiment de la pop très lo-fi et que je trouve toujours très très joyeuse. J'écoute cet album, alors je me suis aperçu qu'il y avait une récurrence dans mon écoute de cet album, c'est le samedi matin. Voilà. Tu sais, c'est le début de week-end, c'est l'album qui te met bien.
1: C'est ce que j'allais dire, ouais.
0: Donc voilà, l'album a un nom que je trouve très drôle, qui s'appelle Are You Single? No, I'm an Album. Donc je vous laisse faire la traduction et comprendre le jeu de mots franco-anglais un peu pourri. Et donc voilà, c'est un très bon album. Dans le groupe, pour montrer cet esprit collectif, on a Rémi Richard de Satellite Jockey dont je viens de vous parler, Florian Adrien qui a la batterie dans Satellite Jockey, et également on retrouve Alex Van Pelt. Genre, je vais pas passer du Alex Van Pelt, mais c'est un artiste que j'aime beaucoup, que j'ai découvert il y a très longtemps et que j'avais été surpris de voir Alex Van Pelt jouer dans le backing band d'Adam Green. Donc voilà, donc allez écouter Alex Van Pelt, je ne vais pas pouvoir vous en passer, mais allez écouter, c'est aussi sorti sur AB Records.
1: Et juste pour préciser, moi j'adore, j'ai découvert Sierra Manhattan tardivement, leur dernier album de 2023, Wish Lives the Friends, et qui était dans mon best-of de l'année 2023. C'était un album plein de soleil, j'adorais cet album, vraiment.
0: Ouais. Bah, j'ai hésité à passer un morceau de cet album, mais avec encore un jeu de mots un peu... Voilà, quand tu traduis, ça fait « Quelle vie les amis ?» Mais oui, dit en anglais. On enchaîne avec un autre groupe, et là je vais encore le redire, absolument excellent d'AB Records, il s'agit de Tôle Froide. Donc Tôle Froide, c'est composé de Leslie. Leslie, si vous m'avez suivi, c'est la cofondatrice d'AB Records, de Morgan et de Pauline. Pauline, c'est Cassidy, connue pour son projet le solo Cassidy, mais qui a aussi fait partie et qui revient de temps en temps dans Satellite Jockey. Donc toutes les trois, elles ont sorti trois albums sous le nom de Tôle Froide. Alors Tôle Froide s'est arrêté maintenant. On est sur une sorte de post-punk très minimaliste, mais alors qui est extrêmement incisif. Il y a très peu d'instruments, très peu de production, mais les morceaux sont très très efficaces, c'est militant, musical et très punk. Il me semble avoir lu, et là je ne suis pas sûr de mon info, mais je crois l'avoir lu, qu'il y a une des membres, quand le groupe a commencé les premiers enregistrements, je crois que c'est à la basse, elle n'avait jamais joué de basse. Donc voilà, c'est peut-être ce qui explique aussi ce côté incisif et spontané que peut avoir Tôle Froide. On va avoir du chant en français, ce qui est assez rare, je trouve, pour ce style un peu post-punk minimaliste, mais c'est très très réussi. Alors là, c'est une chanson qui est assez douce que je vais vous passer, mais il y a parfois des cris, des chuchotements, des sortes de questions-réponses en français. Voilà, Tôle Froide, c'est un groupe garanti sans guitare. Alors je le précise parce que c'est assez rare dans ce que je peux écouter. Moi, je vous propose qu'on écoute un extrait de Tôle Froide. On va écouter le morceau Les Michels.es sur l'album Cassette, qui est sorti en cassette et en vinyle, qui est sorti en 2017. Donc on écoute Les Michels de Tôle Froide.

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1: Vous êtes toujours dans l'émission La Maison de Disques sur Canal B et on vient à l'instant d'entendre le morceau Dick Meditation des Toulousaines de Générique Mardi. Je suis sûr et certain que vous avez bougé les épaules ou au moins dansé dans votre voiture ou votre cuisine. Je dis ça parce que moi c'est souvent les lieux où j'écoute Canal B, c'est dans la voiture ou dans la cuisine. Le morceau est donc, c'était Dick Meditation, il est extrait de l'album Rebecca de Générique Mardi qui est une des dernières sorties toute fin 2024 d'AB Records, donc le label que je vous présente. C'est vraiment un excellent disque, tout est, il n'y a rien à acheter, je crois que c'est 11 morceaux, c'est leur premier album. J'ai très peu d'infos sur ce groupe si ce n'est que je sais qu'elles sont toulousaines, qu'elles se sont formées en 2022 et que le groupe est composé de Juliette Pim à la basse et au chant et de Bonella Holloway au clavier et au chant. Bonella Holloway qui est anglaise d'origine, ça s'entend un peu. Tout l'album est vraiment oscille entre une pop lo-fi assez poétique, parfois en français, parfois en anglais, et aussi une sorte de no wave comme on a pu l'entendre là. Ça me rappelle pas mal le groupe allemands, australiens qui font vraiment ce genre de musique et ça me rappelle notamment les allemandes de No Waves. Voilà, donc c'est, la vie est bien faite parfois, quand tu fais de la No Wave, t'appeler No Waves, c'est pas une mauvaise idée. Il y a un côté répétitif à toutes leurs mélodies, mais qui est, voilà, c'est jamais trop chiant, on n'a jamais l'impression d'entendre trop de fois la même mélodie dans le même morceau, tout est bien jaugé, c'est vraiment une franche réussite. Je ne connaissais pas du tout ce groupe, voilà, j'ai hâte d'en entendre plus et surtout j'aimerais bien voir en live parce qu'à mon avis ce morceau en fin de set, ça peut envoyer de la grosse teuf. Je vais terminer ma présentation du label AB Records avec une personne assez connue, c'est Jokari. Jokari, c'est le nom de scène de l'artiste toulousaine Marion Josserand, qui est connue aussi pour avoir joué dans pas mal de groupes, notamment Boost 3000. Jokari, donc, c'est son projet solo, c'est vraiment la définition de ce qu'on peut appeler la bedroom pop, une sorte de pop minimaliste, assez bricolé, même si elle ajoute quand même un univers assez électronique, assez chouette à entendre. Et il y a aussi le chant en français, encore une fois, avec, je me suis toujours dit qu'en écoutant Jokari, j'ai eu du mal à rentrer dedans, que le texte en français me gêne parfois par sa simplicité, mais en fait, en écoutant, je me suis dit, c'est une simplicité d'apparence, parce que c'est vraiment très bien écrit, et c'est beau, c'est très beau, Jokari. Ça vogue parfois vers un léger psychédélisme, et ça me fait même penser à des groupes comme Stereolab, ce qui peut être un véritable compliment, surtout venant de ma part, j'aime beaucoup Stereolab. Donc voilà, le deuxième album de Jokari, dont on va entendre un extrait, s'intitule Main Gauche. Il est sorti sur Another Records et sur Pop Superette en CD et en cassette sur AB Records. Donc voilà, je vous propose qu'on écoute le morceau Les Bateaux de Jokari, issu de l'album Main Gauche sorti en 2021, donc comme je l'ai dit. Et ça va être mon dernier morceau pour parler d'AB Records.
2: C'est bien de finir sur Jokari. Tu sais que Pipe à la Pop 2023, hein, Jokari.
1: Je sais.
2: Superbe.
1: Je sais.
2: C'est trop bien.
1: Ouais.
2: Pour ouvrir le festival.
1: Bah ouais,
2: trop bien.
1: Ça devait être trop bien. J'étais pas là. Mais je l'ai vu ailleurs. On écoute le morceau et je te laisse la place, Antoine.
2: Jokari, les bateaux, à tout à l'heure.
1: À tout à l'heure.

0: on démarre avec quelque chose de très très doux, très posé.
1: C'était magnifique.
0: Ouais, It's OK, alors que le reste de l'album est un petit peu plus vénère du coup, d'un groupe qui nous vient, donc je révèle le lieu, qui nous vient du Montana. Tu situes le Montana sur une carte, Julien, ou pas?
1: Ouais, c'est aux États-Unis.
0: Donc c'est dans le nord-centre des États-Unis, c'est vraiment un des états frontaliers avec le Canada du coup. C'est coincé entre deux, je ne sais plus, c'est vraiment voilà, c'est un des plus gros états du nord, de qui est très rural, voilà. Et on prend la direction de Butte, B-U-D-T-E, qui est une petite commune rurale du Montana. Où le label dont je vais vous parler maintenant a été créé en 2018, un label qui s'appelle Anything Bagel, donc comme alors j'allais dire la pâtisserie, non, parce que c'est pas une pâtisserie, comme
1: le pain.
0: Ouais. Voilà, donc a été fondé par John Cardiello et Sanders Smith, d'abord à Missoula dans le Montana, qui est une autre commune du Montana, et puis ça a déménagé du côté de Butte. Alors je sais pas comment on dit Butte en anglais, ou je sais pas, B-U-D-T-E en tout cas. Et à la base, schéma classique de la création du label, ils avaient leur groupe, ils voulaient sortir des disques, et donc ils ont sorti leur propre disque sur ce label. Petite particularité qui est assez drôle quand même, et c'est pour ça qu'ils ont, apprécié que je choisisse leur label, parce que je leur envoyais quelques petites questions par mail. Le dernier disque de The Pound, et c'est là que tu vois que le monde de l'indie est tout petit, il est sorti aux États-Unis sur le label Anything Bagel, et il est sorti en France sur le label Hidden B de Toulouse. Et voilà, la boucle est bouclée. Ouais, du coup, okay. Je me dis, bon, ben, et j'ai halluciné en voyant ça. Et donc, eux, ils étaient trop contents de voir que je voulais parler de leur label en France. Et le monde des micro-labels et de l'indé est quand même petit. Voilà. En tout cas, là, ça me conforte dans cette idée-là. Ce qui s'est passé avec ce label là c'est qu'assez rapidement finalement ils se sont dit, bah, on va peut-être utiliser le label pour tout simplement valoriser des artistes du Montana, parce qu'il y avait très peu finalement de labels qui sortaient des cassettes ou autres. Eux, leur base a été vraiment de la cassette, et puis ils se sont mis à sortir plus tard en fait finalement des vinyles sur des groupes, et on en reparlera juste après, qui avaient un peu plus de renommée. Et donc la seconde, là je vais vous passer un morceau de la seconde sortie du label, un groupe qui va te plaire, j'en suis sûr, Julien, qui s'appelle Mermaid Book Club, qui est un groupe composé que de femmes, un groupe qui finalement s'est monté à l'été 2019 et qui a assez rapidement sorti un mini-album. C'est tourné autour du projet d'une certaine Kate Curry qui s'est accompagnée en studio de ses copines. C'est écrit un peu sous forme de diary, de journal, de bord, de vie. C'est très drôle, espèce de rythmique mid-tempo avec un côté indie-pop sur pas mal de morceaux, et c'est sorti en parallèle, et pareil, un label dont on a déjà parlé ici, c'est sorti en parallèle sur Jinxo Records en CD. Donc je vous propose qu'on démarre la partie musicale de ce label avec le morceau qui est sorti en 2019 de Mermaid Book Club, le morceau Keep Out.

C'était Ash Nathani qui est sorti, donc le morceau c'est You Look Like Elliot, sorti en 2021 sur un album qui se nomme Exit Music for Exit Wands, sur le label Ensign Bagel dont j'ai décidé de vous parler sur cette deuxième demi-heure. C'est le projet d'une femme trans, du coup Ash Nathani, qui est figure clé de la scène du Missoula. Elle est en fait leader d'un groupe punk à la base qui s'appelle Fools, donc là ça s'entend pas, mais elle fait plutôt du punk à la base, et elle est propriétaire d'un studio d'enregistrement. Et donc elle a, à ses heures perdues aussi, des compétences d'autrice-compositrice en solo, et elle a sorti ce seul et unique album en solo en 2021. C'est un espèce de mélange de plein de trucs, mais tellement génial, indie-pop, lofi, un côté très électrique, avec des morceaux où elle raconte sa vie, où on sent qu'il y a une grosse vulnérabilité. Elle passe de murmures à des fois des chants un peu exorcistes. Voilà, tout ça autour d'un son de clavier des années 80, les vieux claviers Casio là, des années 80. Et c'est vraiment, enfin moi j'ai découvert, alors il faut vraiment aimer les voix qui peuvent se barrer un peu en sucette parfois, parce que ça peut chanter faux. Mais par contre, musicalement, il y a vraiment un truc, une originalité qui est assez incroyable. L'album est pas sur les réseaux, donc j'avais été chercher, le fouiller sur le Bandcamp. Mais voilà, donc vraiment super découverte. Je suis pas allé écouter du coup son groupe punk là, qui s'appelle Fuels, F-U-U-L-S. Je vais essayer d'aller écouter pour voir comment elle chante autrement, parce que ça laissait paraître que c'était autre. Voilà. Petite précision sur le label Ensign Bagel, petit point important quand même, Julian, qui est bon à savoir, c'est que un des deux créateurs, donc John et Sander Smith, John, lui, il a également une émission de radio sur une radio locale. C'est un collègue, c'est ce qu'il m'a dit. Il m'a dit on est collègue, il y a radio communautaire KBFMF à But, du coup, dans le Montana. Et il a une émission toutes les semaines qui est consacrée à la musique et aux bonbons. Voilà, donc je vais essayer d'essayer, je te jure. Du coup, j'ai pas réussi à trouver le podcast parce que le site internet de la radio est pas très bien fait, contrairement à celui de Canal B. Et du coup, j'ai pas réussi à trouver, mais faut que je trouve. On enchaîne avec ce qui m'aura fait en fait choisir ce label, c'est le fameux groupe dont on a déjà parlé à l'antenne ici, 22 Degrees Halo, qui est un espèce de groupe moi qui est devenu un peu mon groupe chouchou des dernières années. C'est un groupe qui nous vient plutôt de la côte est des États-Unis, qui est aussi l'entre de l'indie rock, de la dream pop, du slowcore, avec une voix, toujours un chant très vaporeux en fait, et ça ressemble à Chris Cohen mais fait autrement, ça ressemble à plein d'autres choses d'une manière générale. Et en fait, donc, ils ont trois albums. Là, on va écouter un morceau donc, de l'album Garden Bed, qui est sorti en 2021 sur Ensign Bagel. Très difficile de choisir, très très difficile de choisir une fois de plus. Le dernier album en date, pareil, hein, c'est un super album, ouais. Lily of the Valley, qui est sorti en 2024, qui est vraiment un de mes plus beaux albums de 2024. Bon, là, il a fallu que je choisisse. Donc j'ai choisi le morceau Scarecrowns du groupe 22 Degrees Hello.

0: À l'instant, le morceau Please Don't Forget Me du groupe, du projet, on ne sait pas, ça s'appelle Pompée, c'est absolument magnifique, ça nous vient de Montréal. Il n'y a aucune info, mis à part qu'on voit la tête de l'auteur de ce disque, qui, en fait, pour le coup, a l'air d'être très connu sur la scène folk montréalaise. Alors, désolé, moi c'est un peu mon repère, mais il a plus de 50 000 abonnés sur Instagram. Alors, il poste énormément de petites vidéos de lui qui chante, en fait, il chante un peu le quotidien. Il a une voix parfaite pour ça. Moi, ça m'a
1: fait. C'est un influenceur folk.
0: pour le coup, probablement, on peut l'appeler. Je pense qu'on peut l'appeler comme ça. Mais vraiment, j'ai découvert cet album-là, notamment de 2023, donc qui s'appelle I Only Fit in Your Arms, où il est accompagné sur plusieurs morceaux par deux femmes, deux chanteuses folk, donc à savoir Tania Ayer et Shania Ace. C'est vraiment magnifique, voilà, et j'en sais pas plus, donc juste aller écouter. Il y a pas grand chose à acheter, une fois de plus, si vous aimez guitare voix avec une voix un peu comme celle-ci, très pareil, très douce, ça va vous plaire à la perfection. On va finir avec deux morceaux, puisqu'on a le temps. On va finir avec deux morceaux de ce label Anything Bagel. On annonce avant que j'annonce mes morceaux, on annonce que notre prochaine émission, on repartira du côté de la Californie. C'est ça, hein, c'est Californie, du coup, Lost Sound Tapes Records. Ouais, voilà, qu'on a choisi tous les deux.
1: Un choix commun et encore de la bonne musique.
0: Et encore, et a priori, de l'excellente musique. Et donc, pour finir, on va clôturer avec deux morceaux. Alors, le prochain, le premier là, sur lequel on va aller, c'est un projet qui s'appelle Spring Onion. C'est. Pareil, Catherine Dyer, qui a joué dans 22 Allo, qui joue dans les lives de 22 Allo, qui a une super voix, pareil, voix un peu vaporeuse, voire même la voix de la flemme, quoi. Tu vois, genre, je chante, mais et je trouve que ça colle parfaitement. Alors, en plus, le morceau que je vais vous passer, il s'appelle Magnesium, donc du coup, je trouve qu'avec le truc de la flemme, c'est parfait. L'album est sorti, c'est la dernière sortie du label, en 2025. C'était l'album qui s'appelle Seated Figure. L'album en entier est top. Voilà, et on finira par un autre morceau du label Anything Bagel, donc le groupe s'appelle New Issue. Pareil, groupe là, on est plutôt sur l'indie rock pop, voire même teinté un peu de slowcore. Un groupe qui est basé à Anacortes, dans l'état de Washington. Donc on a voyagé à la fois dans le Montana, mais aussi du côté de Montréal et de Washington.
1: Et après vérification, notre prochain label se situe en Colombie-Britannique.
0: Ah, ouais, donc on a dit des bêtises. Voilà. Voilà. Enfin,
1: la Colombie-Britannique qui touche le Montana.
0: Tu vois, on est resté. On a ce fil géographique. Ouais. On arrive à tenir ce fil géographique. Donc voilà, donc on finit avec ces deux derniers morceaux, Spring Onion et New Issue. Et on vous dit à bientôt, dans deux semaines. Des bisous.
1: Des bisous.
0: Ciao.

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Selon une vieille légende cherokee d'internet, à l'intérieur de toi, il y a deux loups. L'un est négatif, incarnant la colère, l'envie, la jalousie, la tristesse, la cupidité, l'arrogance, le ressentiment et l'ego. L'autre est positif, représentant la joie, la paix, l'amour, l'espoir, la sérénité, l'humilité, la gentillesse, l'empathie, la générosité, la vérité et la foi. À l'intérieur de toi, il y a donc deux loups, surtout si tu t'appelles Loulou.

entend parfois, c'est le hasard du calendrier. Mais en fait, il n'y a aucun hasard dans le calendrier. Tout est écrit à l'avance, c'est juste qu'on n'a pas pensé à regarder avant. Par exemple, comme tous les ans, Noël va tomber le 24 décembre en 2026. Vous pouvez vérifier.

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Ils ont le sang bleu, mais la limule, c'est vrai,

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2: Madame, monsieur, chers clients, il est possible que le moyen que j'utilise aujourd'hui pour m'adresser à vous vous étonne. Mais connaissant le sort trop souvent, hélas, réservé aux circulaires, je me suis permis, en toute simplicité, de venir vous entretenir personnellement, directement.

auditeurs et auditrices de Canal B, longueur d'onde de 94 MHz. Bienvenue dans Béchamel Tchatcha, qui aujourd'hui poursuit son petit voyage musical au pays de la pop ensoleillée, la sunshine pop ou pop baroque, hein, comme ils le disent si bien outre-Atlantique, puisque je vous le rappelle, hein, c'est un genre essentiellement amerlo. Alors c'est mélodique, harmonieux, ravissant, parfois légèrement gnangnan, mais toujours orchestré par des équipes d'orfèvres triées sur le volet qui, si ça se trouve, croient à ce qu'ils font. Bref, hein, c'est encore une fois de l'aérien, du volatile, que sais-je, de l'atmosphérique et bien sûr, et surtout, de la chantilly musicale qui vous accompagnera pendant cette heure superflue que nous allons passer ensemble. Chic. Alors bonne émission les amis, c'est parti.

Et ce morceau se termine avec ce curieux instrument brésilien appelé le presse-chien, qui, comme son nom l'indique, se présente comme un petit étau dans lequel on coince un canidé. N'importe lequel peut faire l'affaire, hein, mais on privilégiera tout de même le teckel, dont les cordes vocales sont plus adaptées. Bref, en fonction du degré de serrage, le chien produira un petit son mélodique approprié, qui n'est d'ailleurs pas sans rappeler celui d'une porte qui grince dans la nuit. Mais je vous rassure tout de suite, cet instrument a été quand même interdit par la Convention de Stockholm en 76, mais ici utilisé à bon escient d'ailleurs en 1968, hein, par ce groupe très pop, très inventif, Millennium, mené par les producteurs Kurt Butcher et Gary Usher, hein, qui ne sont pas des lapins de 6 semaines, croyez-moi, puisque Gary Usher était le producteur de pas mal de groupes, on pourrait citer les Beach Boys, entre autres. Bref, un groupe qui a sorti qu'un seul disque malheureusement et qui a coûté une blinde à la maison de disques, à savoir Columbia, qui n'a remporté absolument aucun succès. Un flop total malgré cet album qui est pas loin d'être un chef-d'œuvre et qui s'intitule Begin. Le morceau que vous avez pu entendre s'intitulait To Claudia on Thursday. Voilà, très, très pop baroque, donc, puisque je vous le rappelle, ce sera un petit peu le sujet de ce soir. Matinée de psychédélims par moment. On poursuit avec un petit garçon qui nous vient de Decatur. Ne cherchez pas, c'est dans l'Illinois. Il s'appelle Emmett Rodd, et qui a fondé un groupe, plusieurs, mais notamment les Merry-Go-Round, avec un côté très très McCartney-esque, peut-être pas sur ce morceau-là qui là pour la chantilly, vous allez être servi. Le morceau s'intitule Come Ride, Come Ride, pour ce seul et unique album des Merry-Go-Round pour Emmett Rodd, qui allait avoir une petite carrière solo, ma foi, assez prolifique par la suite, mais qui nous intéresse beaucoup moins. On écoute Come Ride, Come Ride, dans Béchamel Tcha-Tcha, naturellement.

Vous écoutez toujours Béchamel Tchatcha sur cette spéciale pop baroque. Là, vous êtes servis hein, puisque nous avons pu débuter ce petit doublon gagnant avec les Merry-Go-Round, un des, j'allais dire, nombreux groupes, non pas tellement, mais un des groupes majeurs de Monsieur Emmett Rohde, qui n'a sorti malheureusement qu'un seul album sous ce nom, et avec le morceau épique Come Ride, Come Ride. Et à l'instant, un petit groupe de Chicago, enfin un petit groupe hein, qui a quand même remporté du succès avec quelques tubes qui, ma foi, ne sont pas si terribles que ça, selon mes critères assez élevés. Là, il s'agissait du morceau I Love All of the Girls qu'on peut retrouver sur leur troisième album intitulé Portraits. Hein, voilà, là aussi, très, très popinet, assez joli, avec un peu de hautbois pour rendre les choses bien plus belles, naturellement. Voilà, que dire de ce groupe, pas grand-chose, ma foi. Rien du tout. Bon, on va s'arrêter là. On va partir plutôt à New York avec la groupe nettement plus notoire et culte, puisqu'il va s'agir du groupe de Manhattan, hein, des petits bourgeois qui étaient bien entourés aussi et bien inspirés, surtout les Left Bank, avec on leur doit le succès évidemment Walk Away Renee ou Pretty Ballerina. Moi, ce que je vous propose, c'est le morceau Barterers and Their Wives, ce qui signifie les échangistes et leurs femmes, qu'on écoute tout de suite dans quoi Jamel Tchatcha, on sait ça. Jamel Tchatcha, ouais.

Et oui, mettez-moi du palapapapa, mais moi je suis content. Vous me direz, je suis toujours content, c'est vrai. Mais là encore plus à l'écoute de ce très très bon morceau, naturellement. J'espère que vous approuvez. Il s'agissait de, des jeunes gens assez connus sur la place de cette radio. Ça veut rien dire ça. Tommy Boyce et Bobby Hart, compositeurs émérites pour certains tubes des Monkees, I'm Not Your Stepping Stone ou autres. Là, il s'agissait de Out and About, extrait d'un de leurs 3 ou 4 albums solo, enfin duo on va dire, qui sont très bons ma foi. Là c'est extrait de Test Patterns, sur lequel on retrouve de très très bons morceaux tels ce Out and About. Voilà, auparavant, eh bien oui, cette série avait débuté avec le groupe new-yorkais Left Bank avec Butters and Their Wives, apprécié au passage cet accent irréprochable, enchaîné avec un autre groupe de New York, les Every Mother Sounds, avec leur sourire ultra bright. C'est vrai qu'ils ils sont tout propres, hein. Ils viennent de sortir de la machine à laver, il n'y a pas de problème, les dents sont correctes, le maquignon a été les vérifié, c'est parfait, il n'y a rien qui dépasse, il n'empêche, ils ont sorti seulement 2 albums, et pour les amateurs de Sunshine Pop, ils peuvent être comblés à l'écoute de leurs 2 albums. Là, c'est extrait du 2e avec Pony with the Golden Mane. Vous savez tout, on reste avec un duo, alors là, très connu. J'ai un faible aussi pour ces gens-là, je n'ai pas peur de le dire. Il s'agit de Paul Simon et Art Garfunkel, qui ont sorti quand même quelques très très bons morceaux. Évidemment, on pense à Sound of Silence ou autre Mrs. Robinson. Moi, ce que je vous propose, c'est We've Got a Groovy Thing Going. C'est exactement ce qui se passe toutes les semaines dans cette émission. Et on écoute de suite dans Channel Tcha-Tcha. Eh oui, c'est parti. Simon & Garfunkel. Eh ouais.

Ça commence à s'énerver un petit peu et à sentir légèrement les produits illicites, il me semble, avec cette série qui avait débuté avec messieurs Simon et Garfunkel. Eh bien oui, j'ai le droit, avec We've Got a Groovy Thing Going, hein, qui était très bon, ma foi, enchaîné avec Down on the Good Times. Down on the Good Times nous viennent de Portland, Oregon, à l'instar des Kingsmen. D'ailleurs, ils ont un petit peu commencé, un petit peu comme les Kingsmen dans le frat rock, à reprendre inévitablement. Véritablement les Louis et autres morceaux de cet acabit. Ils étaient même très potes, comme avec les Paul Revere et les Raiders, soit, mais là, avec un petit tournant, un petit peu plus popinet pour ce morceau And It's So Good. Absolument, je confirme. Et puis à l'instant, nous étions plutôt à Los Angeles avec les Grassroots, qui eux ont quand même pas mal de tubes à leur actif. On se souvient peut-être Eh bien oui, Let's Live for Today, naturellement, un de leurs tubes, hein, qu'ils ont piqué à un autre groupe d'ailleurs. Là, en l'occurrence, il s'agissait de Feelings, extrait de l'album Tout ce qu'il y a de plus éponyme pour ce très très bon groupe, les Grassroots. Voilà, on poursuit, on reste un petit peu dans ces choses qui fleurent, bon, le psychédélisme, avec un autre groupe que j'ai l'habitude de passer, mais je ne vais pas vous passer pour la énième fois Pandora's Golden Ibijibis. Non, il va s'agir, vous l'avez deviné. Non, pas du tout, bon, c'est pas grave. Les Association, autre groupe californien très popinet, qui là s'essaye un petit peu avec, il me semble qu'il y a un peu de sitar, faudrait que je me réécoute. Le morceau s'intitule Wanting and Getting. Et oui, vouloir n'est pas avoir, on est bien d'accord. C'est extrait de leur troisième album, si je ne m'abuse. J'espère que je ne m'abuse pas. En tout cas, on écoute ça, c'est très bien. Croyez-moi sur parole.

Et à nouveau, un chef-d'œuvre à l'instant avec les Sandals, hein, ça veut dire les Sandales, qui nous interprétaient House of Painted Glass pour ce groupe qui est plus connu pour avoir signé les bandes originales de films de surfeurs, à savoir Endless Summer ou des gens qui font du ski, à savoir Last of the Ski Bums, groupe très popiné qui ont commencé donc comme je vous l'ai dit, à faire du surf assez propre, soit, et de jolies petites mélodie, mais là c'est quand même leur chef-d'œuvre, à savoir House of Painted Glass, sorti en 67, hein, et ça doit correspondre un petit peu à la fin de leur plus ou moins brillante carrière. Ils ont dû s'arrêter en 68 et retourner à l'usine comme tout le monde. Voilà pour les Sandals. Auparavant, les Association, bien connus ici, avec leur morceau Wanting and Getting. On poursuit et on va retrouver monsieur Lee Mallory qui avait participé au projet Millennium qu'on a pu entendre en début d'émission, qui s'est dit bon, écoutez les gars, puisque le disque ne va pas marcher, ne marche pas du tout, moi je propose de faire une carrière solo et sortir un disque qui ne va pas marcher non plus. Qu'est-ce que vous en pensez? Eh bien, banco. Et le morceau va s'intituler That's the way it's gonna be. Et ben, that's the way it was. Qu'on écoute.

Breakaway, voilà ce que nous interprétait ce groupe de la côte Est, on ne sait pas d'où exactement, à l'Est par là, pas lointain comme ça. Il s'agissait des Next Exit, hein, ce qui signifie la prochaine sortie. Le morceau Breakaway signifie casse au loin. Traduction littérale, je pense pas que ce soit ça. Peut-être juste dégage, tout simplement. Ce que je vais bientôt faire d'ailleurs. Les Next Exit avec le morceau Breakaway. Et juste auparavant, oui, Lee Mallory, qui après l'échec de Millennium, a sorti ce morceau That's the Way It's Gonna Be, qui, ma foi, était très bon également. On poursuit avec un groupe dont le nom ne s'invente pas. Il va s'agir des Flower Power, qui eux ont surfé un petit peu sur la vague du succès des Mamas and Papas. Il y a quand même comme du cousinage, comme vous allez pouvoir le constater à l'écoute de ce morceau intitulé Sunshine Day, le bien nommé, qu'on écoute.

Et vous avez sans doute reconnu la patte des fils de la plage, les Beach Boys. Eh bien oui, il ne manquait que naturellement les Beach Boys, avec un Brian Wilson qui déjà à l'époque était plus alité que derrière ses claviers, c'est sûr. Mais il n'empêche, ce morceau qui devait dater de 69, quelque chose comme ça, Celebrate the News, reste très très très bon. Voilà, qui suivait, inutile hein, de faire le panégyrique à nouveau de Brian Wilson et de ses amis, qui suivait le Flow Power, enchaîné avec les Mojo Men de San Francisco qui avaient commencé, comme vous et moi, à faire du garage bien trash, bien frat, et qui, aux alentours de 67-68, se sont essayés à la Sunshine Pot avec plutôt du talent, tel ce Me About You. On va se quitter avec, eh bien, peut-être le seul groupe noir à faire de la Sunshine Pop. Il va s'agir des assez, j'allais dire méconnus, non, mais du moins mésestimé Fifth Dimension, qui nous viennent de Los Angeles, qui ont sorti de très très bons morceaux, à condition évidemment que vous aimiez ce genre de musique. Là, il va s'agir de la reprise de Rainmaker, sans doute popularisée plus ou moins par la petite sudiste Bobby Gentry, mais là, avec les Fifth Dimension, ça peut devenir féroce. C'est avec ceci que nous nous quittons et nous disons à revoir et à la semaine prochaine si par exemple tout va bien. Par exemple. Bye bye. Rainmaker, The Fifth Dimension.

0: C'était un set de Turbo G5 et vous êtes toujours sur Canal B. Bonne soirée.
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1: Salut à vous, chères auditrices et chers auditeurs de Rock à la Casbah. Soyez les bienvenus dans l'édition 2026 de nos mixtapes estivales, pour lesquelles, comme chaque année, nous avons demandé à des personnes dont la sensibilité artistique nous touche particulièrement de composer une heure de playlist pour vous ravir les oreilles. Cette semaine, c'est la musicienne californienne Angel Deradourian qui se prête au jeu de la mixtape pour Rock à la Casbah. D'origine arménienne, la guitariste chanteuse est mieux connue sous son simple nom Deradourian. Après avoir été membre durant plusieurs années des Dirty Projectors, un groupe de rock majeur originaire de New York, elle s'est finalement lancée dans une carrière solo. Son troisième et nouvel album, Ready for Heaven, est sorti dernièrement chez Fire Records, un label londonien au nez creux. Angel a pris l'exercice de la mixtape avec beaucoup de sérieux et s'est fendue d'une sélection d'une finesse remarquable. Aussi, durant l'heure qui suit, vous pourrez entendre des sons venus du folklore musical de peuplades issues des quatre coins du monde. Au programme, Victor Jara, Quilapayún, Catherine Ribeiro et les Deux Bis, Gal Costa, Amadou, High Life, Sybil Bayer, Brown Running, Ragnar Johnson et Jessica Meyer, Alku Waiku, Caetano Veloso, Violeta Parra, Candomblé, Los Gaiteros de San Jacinto et Rafael Pérez Garcia, Alan Maralung et Peter Manaberu, Rigo Tovar et White Magic. Mais commençons tout de suite par le titre Caño Mure Citizens de Chamarra.

0: que regarde, ils sont tous comme des cons là, avec leur Spider-Man et le PD en collant. Il y a de la place pour toi, hein. Non problème.
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0: C'était Keeping the Walls from the Door de White Magic, le dernier morceau de cette nouvelle mixtape estivale de rock à la Casbah, proposée par la guitariste-chanteuse californienne Dera Dourian. On se retrouve la semaine prochaine pour une nouvelle heure de musique finement sélectionnée par nos invités. D'ici là, portez-vous bien et retrouvez le podcast de cette émission ainsi que sa playlist commentée par son autrice sur notre site casbah-records.com. 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
3: Et c'est aujourd'hui, la sieste que vous propose Canal B sera consacrée au bleu. Elle a été concoctée par l'artiste plasticienne Marine Bouilloux. Elle s'intitule Blue Nap et commence dans un instant avec Daniel Johnston.

Dans cette sieste intitulée Blue Nap et confectionnée par l'artiste plasticienne Marine Bouillou, vous avez pu entendre à l'instant Jeanne Moreau précédée d'Edith Piaf. Tout à l'heure c'était Clap Your Hands, Say Yeah, Pulp, et nous avons commencé tout à l'heure avec Daniel Johnston. À suivre, Nina Simone.

C'était La Femme à l'instant, avec le blues de Françoise. C'est la sieste Blue Nap, sélectionnée par Marine Bouilloux, que vous entendez en ce moment sur Canal B. Juste avant La Femme, c'était The Doors, Wycliffe Gordon, Duke Ellington et tout à l'heure Nina Simone. À suivre, Chet Baker.

C'était The Rolling Stones à l'instant dans cette sieste sélectionnée par Marine Bouillou et intitulée Blue Nap. Juste auparavant, c'était Bobby Vinton, tout à l'heure Roy Orbison et Chet Baker. La sieste Blue Nap se termine maintenant avec Marianne Faithfull. Pour admirer les œuvres lumineuses, cinétiques et très colorées de Marine Bouillou, c'est sur marinebouillou.fr.